0: que je pense qu'il y a un lien, alors là on remonte à la nuit des temps, entre le pouvoir et la virilité. Je pense que en fait les hommes ont inventé
1: mais
0: le pouvoir.
1: Mais ça vous inquiète, rassurez-moi.
0: C'est-à-dire
1: que le pouvoir ne doit pas rester seulement dans la main des hommes.
0: Bien sûr que si, sinon il se dilapide. Pas la même forme d'intelligence que les hommes, elles n'ont pas la même forme d'approche. Pourquoi ? Demandez au bon Dieu.
2: Je ne suis qu'un.

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0: que je pense qu'il y a un lien, alors là on remonte à la nuit des temps, entre le pouvoir et la virilité. Je pense que en fait les hommes ont inventé le
1: mais
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0: Bonjour à tous, il faut essayer de traiter les causes avant de dépenser un maximum d'argent. Emmanuel Macron exclut de nouveau toute baisse des taxes sur les carburants malgré l'envolée des prix à la pompe. Le président met en avant l'impact d'une telle mesure sur les finances publiques. Une erreur pour Marine Le Pen, la candidate du RN à la présidentielle estime que le gouvernement n'a aujourd'hui pas d'autre solution.
1: Le risque que prend Emmanuel Macron en ne mettant pas en place cette solution, c'est le risque du blocage de l'économie, de la perte massive de recettes pour l'État, parce que à partir d'un certain niveau de coût des carburants, les gens vont arrêter de consommer du carburant et la baisse de consommation du carburant va entraîner des baisses massives de recettes pour l'État. Donc les économies qu'ils veulent en réalité faire en laissant souffrir les Français, eh bien, ils ne les feront pas et ils laisseront souffrir les Français.
0: Et pendant ce temps, en Allemagne, le gouvernement de Friedrich Merz annonce qu'il va baisser la taxe sur l'énergie, mesure pour tenter d'apaiser la colère à la veille d'un nouveau week-end d'élections régionales cruciales dans le pays. Donald Trump annonce un accord avec le Danemark sur le Groenland. Le président des États-Unis affirme avoir obtenu un contrôle permanent sur la sécurité, empêchant tout adversaire comme la Chine ou la Russie d'établir une présence militaire dans l'île arctique. Copenhague salue de son côté un bon accord pour l'OTAN et l'Europe. Rima Hassan porte plainte contre Laurent Nunez devant la Cour de justice de la République. Selon complément d'enquête, le ministre de l'Intérieur aurait personnellement contribué à propager une fausse information selon laquelle de la drogue de synthèse avait été retrouvée dans les affaires de l'eurodéputé insoumise lors de sa garde à vue en avril dernier. Et puis Monaco prend provisoirement la tête de la Ligue 1. Les Monégasques ont battu Lens 2-1 hier soir en ouverture de la cinquième journée. 5 affiches sont prévues ce samedi et ça commence dès 17h15 avec Paris FC Strasbourg. À suivre également ce soir à partir de 20h45, Angers 3, Le Mans-Lorient, Toulouse-Le Havre et Lyon-Rennes. Voilà pour ce point sur l'info. Excellente matinée à notre écoute.
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le club de moto, l'association Roule Mollo de Saint-Georges-le-Gautier. Ouverture des portes à 18h, début du loto à 20h. Ce loto sera animé par Annick Dutertre. Plus de 3000 euros de bons d'achat et autres lots de parties spéciales Loto Plus, avec à gagner un robot pâtissier et un drone. Carton final pour le super lot de 700 euros. Deux parties Cocorico avec à gagner une tireuse à bière, une trottinette électrique. Une petite restauration vous sera proposée sur place à l'occasion de ce loto organisé par l'association des Roule Mollo à la salle polyvalente de Sougé-le-Ganon le samedi 19 septembre. Les journées du patrimoine arrivent le samedi 19 et le dimanche 20 septembre de 10h à 12h et de 14h à 18h. Rendez-vous à l'église de Saint-Julien des Églantiers. Venez découvrir les trésors de notre belle église sauvée de la démolition. Architecture remarquable, magnifique statue, superbe vitraux du Carmel du Mans, vitraux consacrés à la guerre 14-18. Et Nicole vous fera découvrir son remarquable travail avec l'exposition de robes sur le bicentenaire de l'impératrice Eugénie. Présenter cette exposition dans l'église de Saint-Julien des Églantiers permet de faire dialoguer le patrimoine architectural et le patrimoine textile. Tous deux racontent une époque, transmettent une mémoire et témoignent du talent des artisans qui les ont créés. Un beau moment de découverte, de partage et d'histoire à ne pas manquer à Saint-Julien des Églantiers le samedi 19 et 20 septembre. Et pourquoi ne pas venir reprendre la plume sergent-major pour écrire une dictée à 15h. Nous espérons que cette rencontre entre histoire, art et patrimoine saura éveiller votre curiosité et enrichir votre visite. Une invitation de l'association Mémoire et Sauvegarde de l'église de Saint-Julien des Églantiers. Plus de renseignements au 06 07 52 84 07. Grand vide-grenier et Olympiade à Saint-Aubin-de-Locney. Le comité d'animation de Saint-Aubin-de-Locney vous invite à une journée festive, animée et conviviale le dimanche 20 septembre de 9h à 18h. Venez passer un moment inoubliable en famille ou entre amis avec un programme riche pour petits et grands. Faites de bonnes affaires ou videz vos placards. Emplacement gratuit pour 3 mètres linéaires. Réservation obligatoire au 06 70 16 02 01. Les Olympiades, relevez le défi, venez vous amuser en équipe. Épreuve par équipe de 2 personnes minimum. Inscription 06 80 56 69 17. Marché d'artisans et créateurs locaux. Découvrez de superbes stands et produits artisanaux. Bijoux et couture créative, création en bois unique, bougies, savon, hydrolat et eau florale, miel local et gourmandise, glace rafraîchissante et toute la journée, animation pour tous, restauration sur place, venez nombreux, vous amuser, chiner et encourager les équipes des Olympiades à Saint-Aubin-de-Locney le dimanche 20 septembre. Thé dansant à Saint-Pierre-des-Nids, le club de l'amitié vous donne rendez-vous pour un après-midi festif, convivial et rythmé. Venez danser, tourner et partager un bon moment en musique le dimanche 20 septembre de 14h à 19h à la salle Casati de Saint-Pierre-des-Nids. L'entrée est fixée à 8 euros. L'ambiance sera assurée par Nicolas Devoir. Réservation et renseignements pour ce thé dansant du dimanche 20 septembre à Saint-Pierre-des-Nids au 06 51 87 51 44 ou au 06 22 86 75 93. On vous attend nombreux. Après-midi, dansant à Saint-Longin-les-Mortagnes, venez guincher avec le club de la joie de vivre. Envie de passer un moment convivial et de fouler la piste de danse? Le club La Joie de Vivre vous donne rendez-vous pour son grand thé dansant de la rentrée le dimanche 20 septembre de 14h à 19h. Rendez-vous à la
salle polyvalente Route de Mamers à Saint-Longy-les-Mortagnes pour un thé dansant animé par l'orchestre Bernard Mehu. Ambiance chaleureuse, bonne humeur garantie tout au long de l'après-midi pour ce thé dansant du dimanche 20 septembre à Saint-Longy-les-Mortagnes. Les réservations sont conseillées dès maintenant au 06 69 07 93 87 au 06 40 08 61 73.

deuxième édition de la balade artistique d'Art Valoir. 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Pour cet anniversaire spécial, 47 artistes investiront 14 lieux d'exposition répartis sur 5 bourgs. À Vilaine-la-Juhel, à la salle communale, au centre culturel, atelier Bréhin et atelier Maudra. À Averton, église Notre-Dame de l'Assomption, salle des fêtes, atelier Véronique, Mirnézanne et Goussin. À Court-Cité, église Saint-Pierre et Saint-Paul, chapelle Saint-Laurent et salle des fêtes. Le Ham, à l'église Notre-Dame et l'espace des arts. 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Ce qui vous attend, aquarelliste, céramiste, dessinateur, écrivain, créateur textile, photographe, sculpteur, peintre, performeur et bien plus encore. Samedi 3 de 14h à 18h, dimanche 4 octobre de 10h à 18h, l'entrée est libre pour participer à cette 10e édition de la balade artistique d'Art Valoir sur le territoire du Mont des Avaloirs. Scannez le QR code présent sur l'affiche pour organiser votre parcours ou visitez le site de la communauté de communes du Mont des Avaloirs.

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vous propose une sortie pédestre sur Thouaret sous Contensor par l'Aimé sur un circuit de 6 ou 9 km. Le départ se fera place du Bourg à Thouaret ou à 14h place Carnot de Fresnay-sur-Sarthe pour un départ voiture groupée. Marolles-les-Braux, le club Gérer son mouvement de Marolles-les-Braux organise son thé dansant, amateur de danse et de convivialité à vos agendas. Le club Gérer son mouvement de Marolles-les-Braux vous donne rendez-vous le lundi 21 septembre à 14h pour son bal animé par l'orchestre Royal Musette. Les portes ouvriront dès 13h15, tarif de l'entrée 9€, une pâtisserie vous sera offerte, une tombola sera organisée au cours de l'après-midi. Pour tout renseignement sur ce thé dansant du club Génération Mouvement de Marolles-les-Braux le lundi 21 septembre,

Le club Génération Mouvement de Chéré organise son traditionnel thé dansant le mercredi 23 septembre à 14h à la salle polyvalente Beauregard, allée Beauregard à Chéré, près de la Ferté-Bernard. Ce thé dansant du mercredi 23 septembre sera animé par l'orchestre de Jean-Michel Olivier. L'entrée est fixée à 10 euros avec une petite bouteille d'eau, une viennoiserie comprise. Venez tous nombreux à Chéré pour ce thé dansant le mercredi 23 septembre organisé par le club Génération Mouvement de Chéré. L'association Génération Mouvement de Douillet-Joly vous invite à son après-midi dansant le jeudi 24 septembre de 14h à 19h à la salle des fêtes de Douillet-Joly. L'animation sera assurée par l'orchestre Royal Musette. Le prix de l'entrée est fixé à 8 euros avec une viennoiserie offerte. Venez passer un moment convivial et danser au rythme de l'accordéon le jeudi 24 septembre à Douillet-Joly. Ce thé dansant est ouvert à tous. Marolles les Bros, rendez-vous avec la création et l'artisanat d'art les 26 et 27 septembre. Le centre culturel de Marolles les Bros vous donne rendez-vous le samedi 26 et le dimanche 27 septembre de 10h à 18h à la salle Jean de la Fontaine pour la nouvelle édition de sa grande exposition d'art décoratif. Fidèle à cet événement phare ancré dans la vie culturelle locale depuis 1977, la commune de Marolles les Bros accueillera une vingtaine d'exposants passionnés, peintres, sculpteurs, photographes et artisans d'art, investiront les lieux pour partager leur univers créatif, exposer leurs œuvres et faire découvrir des savoir-faire d'exception. Que vous soyez amateur d'art, chineur de belles pièces uniques ou simplement en quête d'une sortie conviviale en famille, venez échanger avec des créateurs talentueux et passionnés dans une ambiance chaleureuse à la salle Jean de la Fontaine de Marolles les Bros le samedi 26 et le dimanche 27 septembre de 10h à 18h. L'entrée est gratuite. Samedi 26 septembre à Sillé-Guillaume, super loto organisé par le club Génération Mouvement du pays de Sillé à 20h à la salle Maurice Thermot de Sillé-Guillaume, ouverture des portes à 18h. Ce loto sera animé par Anthony sans réservation. Nombreuses cartes cadeaux à gagner, 6 cartes cadeaux d'une valeur de 60 euros, une carte cadeau d'une valeur de 80 euros, 5 cartes cadeaux de 100 euros, une carte cadeau d'une valeur de 150 euros, 3 cartes cadeaux d'une valeur de 200 euros et une carte cadeau de 1000 euros pour le super lot. Et autre lot, lot de viande, plateau de fromage, corbeille apéro. Ce loto se déroulera en 54 tirages, 4200 euros de lot, 3 parties spéciales pour des cartes cadeaux d'une valeur de 80, 100 et 150 euros, 3 parties spéciales loto plus pour des cartes cadeaux d'une valeur de 100, 120 et 150 euros. Restauration sur place, on vous attend nombreux à ce loto organisé par le club Génération Mouvement du pays de Sillé-Guillaume le samedi 26 septembre. Loto organisé par le club Génération Mouvement Club de Gênes-le-Gandelin le dimanche 27 septembre. Ouverture des portes à 12h, début des parties à 14h. Ce loto sera animé par Annick Duterte. Il se déroulera à la salle de la cantine école primaire Le Marronnier à Gênes-le-Gandelin. Capacité d'accueil 150 personnes maximum. Loto sans réservation. Venez tenter votre chance à ce loto organisé par le club Génération Mouvement de Gênes-le-Gandelin le dimanche 27 septembre, bon d'achat de 25 à 250 euros, partie spéciale Loto Plus, Loto Corse, Loto Champeau. Le dimanche 27 septembre à Bazoches-sur-Ouenne de 14h à 19h, thé dansant organisé par l'association Communes Associées des Aînés Ruraux de Bazoches-sur-Ouenne à la salle Maison du Temps Libre, animé par l'orchestre Didier Gilbert composé de 2 musiciens. Ambiance assurée, goûter offert, le verre de l'amitié. Les réservations pour ce thé dansant du dimanche 27 septembre à Bazoches-sur-Ouenne se font 06 33 84 14 39 ou au 02 33 83 35 66.

Membre des randonneurs frénois vous propose une sortie pédestre sur Roissé-Vassé par le col Croix-la-Mare sur un circuit de 6 ou 10 km. Le départ se fera parking du stade de foot à Roissé-Vassé ou à 14h place Carnot de Fresnay-sur-Sarthe pour un départ voiture groupée. Thé dansant à Saint-Aubin-des-Coudray, venez guincher Génération Mouvement. L'association Génération Mouvement de Saint-Aubin-des-Coudray organise son tout premier thé dansant à Saint-Aubin-des-Coudray. Que vous soyez amateur de passo d'ob de valse ou simplement là pour partager un bon moment, l'ambiance promet d'être festive et chaleureuse. Rendez-vous le lundi 28 septembre pour un après-midi dansant animé par l'accordéoniste Nicolas Devoir. L'entrée est fixée à 10 euros. Une viennoiserie, une petite bouteille d'eau vous sera offerte. Une tombola sera organisée à la pause. Il est vivement conseillé de réserver sa place sans tarder au 06 23 20 27 15 ou par mail à gmstaubin72@orange.fr. On vous attend nombreux sur la piste pour ce premier thé dansant organisé par le club Génération Mouvement de Saint-Aubin-des-Coudray le lundi 28 septembre. Génération Mouvement, le club des aînés ruraux de Fier, vous invite à leur bal qui se déroulera le mercredi 30 septembre de 14h à 19h à la salle polyvalente de Fier. L'entrée est fixée à 8 euros avec un pain au chocolat offert et le verre de l'amitié. Ce thé dansant à Fier le mercredi 30 septembre sera animé par l'orchestre de Bruno Leblanc. L'occasion de dire au revoir à son batteur Stéphane. Venez nombreux, renseignements et réservations au 06 74 31 42 60 ou au 06 22 61 72 83. Concours de tarot à Oisseau-le-Petit. Le club Génération Mouvement de Oisseau-le-Petit organise un concours de tarot le mercredi 30 septembre à la salle des fêtes de Oisseau-le-Petit. Inscriptions dès 13h15 pour un début des jeux à 14h. L'engagement est fixé à 8 euros. Un lot récompensera chaque participant à ce concours de tarot à Oisseau-le-Petit le mercredi 30 septembre. Venez nombreux partager un moment convivial. Jeudi 1er octobre, repas dansant à la maison du temps libre de Bazoches-sur-Ouenne. Les communes associées des aînés ruraux de Bazoches-sur-Ouenne vous invitent à un repas dansant le jeudi 1er octobre à 12h à la maison du temps libre de Bazoches-sur-Ouenne, animé par Serge Drouin. Au menu, apéritif, toast, poulet blanc, salade, fromage, dessert et boisson pour un coût par personne de 25 euros pour les personnes adhérentes et non adhérentes 30 euros. Les réservations se font avant le 20 septembre. Accompagné de votre règlement au 06 88 71 02 85, au 06 33 84 14 39 et au 02 33 83 35 66. Repas dansant organisé par les communes associées des aînés ruraux de Bazoches-sur-Ouenne le jeudi 1er octobre à Bazoches-sur-Ouenne. Super Loto du club Génération Mouvement de Beaumont-sur-Sarthe le vendredi 2 octobre à la salle Loisirs et Culture de Beaumont-sur-Sarthe. Ouverture des portes à 18h. L'animation sera assurée par Ludovic. De nombreuses cartes cadeaux d'une valeur de 80 à 600 euros pour le Super Lot. Cartes cadeaux d'une valeur de 30, 40, 50, 60 et 70 euros. 3 bons d'achat d'une valeur de 70, 80 et 100 euros, 18 paniers garnis, 2 lots apéro, 3 parties spéciales Auto Plus pour des cartes cadeaux d'une valeur de 160, 180 et 200 euros. Ce loto du vendredi 2 octobre à Beaumont-sur-Sarthe se déroulera avec consolante à chaque partie, un carton offert à chaque joueur. Une nouvelle
l'association Adamini du verger à la cave réinvente les savoir-faire traditionnels et la culture des fruits oubliés. Rendez-vous le samedi 3 octobre à la salle des sports Mazeline à Damini pour une journée célébrant le patrimoine cidricole et les saveurs d'antan. Damini s'enrichit d'une nouvelle dynamique associative pour marquer son lancement. L'association du verger à la cave invite le grand public, les curieux et les passionnés à une grande journée festive, culturelle et gourmande dédiée aux traditions cidricoles et à la valorisation d'arbres fruitiers méconnus. Démonstration en direct, conférences passionnantes, concours gourmands et redécouvertes de boissons ancestrales comme le poiré et le cormé. Le matin à 9h30, accueil du public. À 10h, inauguration officielle. 10h30, 14h, grand concours de tarte aux pommes et jus de fruits frais, pommes et poirées sur inscription obligatoire. L'après-midi, démonstration et métiers d'antan. Dès 14h30, atelier interactif mené par des professionnels et d'anciens cidriers. Découverte des techniques de fabrication du cidre, du poiré et du cormé. Tout au long de la journée, le parcours de la cueillette au cidre, utilisation du pressoir ambulant, de la râpe et mise en œuvre de vieilles mécaniques, les secrets de la distillation, démonstration sur le bouilleur de cru, le bouilleur ambulant et explication des réglementations, conférences captivantes, histoire des pommiers, poiriers et cormiers dans le monde, sorbus domestica et la valorisation du cormier des cormes, rencontres et découvertes, stand des croqueurs de pommes, sensibilisation à l'apiculture et à la lutte contre le frelon, sensibilisation à l'apiculture et la lutte contre le frelon asiatique, initiation à la tonnellerie et à la vannerie, marché de producteurs locaux et grande exposition de matériel d'époque, documents et photographies cidricoles. Rendez-vous le samedi 3 octobre à la salle Mazeline à Damini pour célébrer le patrimoine cidricole et les saveurs d'antan. Petite restauration sur place. Plus d'informations 06 81 12 84 76. Le club Génération Mouvement de Rouet organise son concours de belote par équipe avec annonce le samedi 3 octobre à la salle des fêtes de Rouet. Inscription à partir de 13h15, fixée à 8€. Récompense en espèces pour les 3 premières équipes, 40€ pour la 3e équipe, 60€ pour la 2e équipe et 100€ à la 1ère équipe. Lot de viande, bœuf, porc, volaille pour les suivants, un lot à chaque joueur. Lot surprise à la 1ère équipe. Ce concours de belote par équipe avec annonce organisé par le club Génération Mouvement de Rouet le samedi 3 octobre

Chérancé, journée de sensibilisation contre le cancer du sein pour Octobre Rose. À Chérancé, Octobre Rose se vit ensemble. Le comité des fêtes de Chérancé vous donne rendez-vous le samedi 3 octobre pour une grande journée placée sous le signe de la solidarité, du bénévolat au profit de la lutte contre le cancer du sein. Dès 13h30, venez participer à une marche solidaire de 10 km sur la voie verte de Chérancé. La participation est de 8 € par adulte et c'est gratuit pour les enfants de moins de 10 ans. Au programme Marche solidaire, information et sensibilisation au dépistage, témoignages. Et pour remercier les participants, une petite surprise ainsi qu'une bouteille d'eau vous seront offertes. Les bénéfices de la marche seront intégralement reversés à l'association Cœur de Soi afin de soutenir la lutte contre le cancer du sein, notamment la recherche, l'accompagnement des personnes touchées et la sensibilisation. Et parce qu'après l'effort vient le réconfort, rendez-vous le soir pour une grande soirée moule frites au menu adulte à 22 €, kyriettes et croûtons, moule frites ou jambon à la broche et frites, éclairs au chocolat et café. Pour les enfants de moins de 10 ans, le menu est à 6 € avec saucisses, frites et compotes. Et la fête se poursuivra en musique avec un DJ avant un feu d'artifice à 22h30. Attention, pour le repas, la réservation est obligatoire avant le 25 septembre. Pour tout renseignement, réservation pour cette journée festive à Chérancé à l'occasion d'Octobre Rose, renseignez-vous auprès de Marine au 07 70 66 65 99 ou Alexia au 06 62 36 41 72. 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Exposition art du bois et peinture à Saint-Côme-en-Véret. Plongée dans un univers artistique unique où le bois sculpté et la peinture se rencontrent, le Centre culturel d'animation du Véret vous invite à découvrir les œuvres de Titin Art et Dominique Daudier. Venez admirer des créations en bois original, travaillées avec finesse et passion, associées à des toiles colorées et expressives du 19 septembre au 4 octobre à la salle Atlantis de Saint-Côme-en-Véret. Du lundi au vendredi de 16h à 18h, le samedi de 10h à 12h, le dimanche de 16h à 18h et journée continue le dimanche 27 septembre. Entrée libre et gratuite. Renseignements 02 43 97 02 05. Un rendez-vous culturel à ne pas manquer à Saint-Côme-en-Véret. Exposition art du bois et peinture du 19 septembre au 4 octobre. Venez nombreux échanger et partager un moment avec les artistes. Venez danser avec le club Génération Mouvement. Vous aimez danser et passer un bon moment en musique. Le club Génération Mouvement de Bonnétable vous invite à son bal le lundi 5 octobre de 14h à 19h à la salle Mélusine de Bonnétable. Ce rendez-vous dansant à Bonnétable le lundi 5 octobre sera animé par Patrick Caron. Ambiance conviviale, que vous veniez entre amis ou pour faire de nouvelles rencontres, la piste vous attend nombreux. Concours de tarot à Neufchâtel en Saônois. Le club Génération Mouvement Persaigne Saônois vous invite à son concours de tarot le jeudi 8 octobre à la salle des fêtes de Neufchâtel en Saônois. Ouverture des portes à 13h pour un début du concours à 14h. Inscription fixée à 8 €. Un lot à chaque participant. Premier lot en espèces 30 €. Deuxième 25 €. Troisième 20 €. Quatrième 15 € et 10 € pour le cinquième lot. Sur place, vente de crêpes, le verre de l'amitié vous sera offert à l'issue de la rencontre pour clôturer l'après-midi dans la convivialité. Venez nombreux à ce concours de tarot à Neufchâtel-en-Saônois le jeudi 8 octobre.
Le dimanche 11 octobre, l'association Accordéon Musette vous invite à leur thé dansant qui se déroulera de 14h à 19h à la salle Maison du Temps Libre de Bazoches-sur-Ouenne, animée par l'orchestre Marcel Pelletier. Plus d'informations au 06 72 14 73 79. Le dimanche 11 octobre, le club Génération Mouvement de Beaumont-sur-Sarthe organise son thé dansant à partir de 14h à la salle des fêtes de Beaumont-sur-Sarthe. L'orchestre de Nicolas Devoire animera ce rendez-vous dansant à Beaumont-sur-Sarthe le dimanche 11 octobre. Les réservations sont possibles au 06 01 81 21 42. Le repas dansant de l'Union nationale des combattants de Saint-Côme-en-Véret le samedi 17 octobre de 12h à 19h à la salle Atlantis de Saint-Côme-en-Véret. Au programme de cette journée, un menu savoureux concocté par le célèbre traiteur Winter de Bonne Étable, une ambiance conviviale sur la piste avec l'orchestre de Jean-Michel Olivier, participation pour les non-adhérents 35€, participation pour les adhérents UNC 32€, les places étant limitées. Ne tardez pas à réserver la vôtre pour profiter de ce repas dansant organisé par l'Union nationale des combattants de Saint-Côme-en-Véret le samedi 17 octobre. Réservation au 06 81 57 22 61.

Passons à Lignières-la-Carrel. Le club Génération Mouvement de Lignières-la-Carrel vous donne rendez-vous le lundi 12 octobre à la salle des fêtes pour un après-midi dansant animé par Bruno Buon. Ouverture des portes à 13h30, l'entrée est fixée à 8 euros. Un goûter vous sera servi à la pause, apéritif offert pour clôturer la journée. Renseignements et réservations auprès de Nelly Roussel au 07 89 42 92 90 ou au 06 87 68 37 18. Venez passer un moment chaleureux et musical le lundi 12 octobre à ce thé dansant à Lignières-la-Carrel. Concours de belote à Mont-Saint-Jean. Le club Génération Mouvement de Mont-Saint-Jean vous donne rendez-vous le mardi 13 octobre à la salle polyvalente de Mont-Saint-Jean, rue Mathurin-Pâtier, pour leur concours

trois premiers lots, un lot de viande à chaque équipe de ce concours de belote du club Génération Mouvement de Mont-Saint-Jean le mardi 13 octobre. Jeudi 15 octobre, à Nogent-le-Bernard, thé dansant. Organisé par le club Génération Mouvement de Nogent-le-Bernard à 14h à la salle du Petit Nogent, rue de Villeneuve. La salle est climatisée. Les réservations sont possibles 3 jours à l'avance, maximum 12 personnes par table. Contactez Monsieur Badet au 06 23 86 37 15, au 02 43 29 39 55. L'entrée est fixée à 9 euros. Un goûter, gaufre ou salade de fruits ou glace à la mangue vous sera offert. Rendez-vous à tous à Nogent-le-Bernard pour ce thé dansant du jeudi 15 octobre animé par Nicolas Devoir. Jeudi 16 octobre, concours de belote par équipe avec annonce organisé par le club Génération Mouvement d'Assélboine à 14h à la salle Henri Bizot d'Assélboine. L'ouverture des portes se fera dès 13h30. L'engagement est fixé à 8 euros par joueur. Un lot de viande récompensera chaque participant à ce concours de belote par équipe avec annonce organisé par le club Génération Mouvement d'Assélboine le jeudi 16 octobre. Première édition du concours de puzzle à Sougé-le-Ganon. L'association Alpes-Mancelles dans l'Europe, comité de jumelage, organise la première édition de son concours de puzzle le dimanche 18 octobre à partir de 13h à la salle polyvalente de Sougé-le-Ganon. Deux épreuves sont proposées, binôme enfant, puzzle de 300 pièces, binôme adulte, enfant et adulte, puzzle de 500 pièces. Les places étant limitées, les inscriptions sont ouvertes dès à présent via la plateforme Yapla, accessible en scannant le QR code sur l'affiche de l'événement. Un soft sera offert par équipe pour toute inscription effectuée avant le 30 septembre. De nombreux lots sont à gagner et chaque équipe repartira également avec le puzzle réalisé lors de l'épreuve. Les organisateurs invitent petits et grands amateurs de puzzle comme simples curieux à venir relever le défi le dimanche 18 octobre à la salle polyvalente de Sougé-le-Ganon et partager un agréable moment en famille ou entre amis, une organisation de l'association Alpes-Mancelles dans l'Europe, le comité de jumelage. Le dimanche 18 octobre à Cherizay, le club Génération Mouvement de Cherizay vous invite nombreux à participer à son loto qui se déroulera à partir de 14h à la salle polyvalente 1 bis de l'ancienne école. Ouvert à tous, ouverture des portes à 13h, ce loto sera animé par Ludo. Nombreux bons d'achat, dont 3 bons d'achat d'une valeur de 40 euros, 3 bons d'achat d'une valeur de 80 euros, un bon d'achat d'une valeur de 100 euros, 150 euros et 300 euros pour le super lot, panier garni et nombreux autres lots. 3 parties spéciales Loto Plus pour des bons d'achat d'une valeur de 50, 100 et 150 euros. Une petite restauration est prévue sur place. Un carton sera offert à chaque joueur. Possibilité de réserver au 06 74 38 96 61 pour participer à ce loto du dimanche 18 octobre à Cherizay. Les places réservées seront bloquées jusqu'à 13h30. Ensuite, elles seront redistribuées. Comme en verrait, chanson plus Bifio retire sa révérence avec son ultime spectacle Au revoir et merci. Le centre culturel et d'animation du Verret accueille le célèbre trio humoristique et musical Chanson plus Bifio Ré pour une soirée spectacle exceptionnelle le vendredi 13 novembre à 20h30 à la salle Atlantis de Saint-Côme en Verrait. Après des décennies de succès, de parodies savoureuses et de chansons humoristiques, le groupe présente son spectacle de tournée d'adieu Au revoir et merci, mise en scène par Marinette Maignan. Une occasion unique pour le public sartois de retrouver sur scène l'énergie, le grain de folie, l'élégance poétique de ce trio incontournable de la chanson française. Rendez-vous le vendredi 13 novembre à 20h30 à la salle Atlantis de Saint-Côme-en-Verrey. Place assise, placement libre, tarif 22 euros par personne, tarif réduit 16 euros, gratuit pour les moins de 10 ans. La réservation est vivement recommandée
recommandée en raison du nombre de places limitées pour participer à ce spectacle du vendredi 13 novembre à Saint-Command-Véret avec chansons plus bifluorées. Réservation de vos places au Centre culturel du Véret au 02 43 97 02 05 auprès de l'Office de tourisme du Maine-Saunois au 02 43 97 60 63 ou sur la plateforme Hello Asso, page Centre culturel et d'animation du Véret. Spectacle Shenyun le jeudi 4 mars 2027. Départ depuis Fresnay-sur-Sarthe pour participer à cette sortie. Spectacle Shenyun à Tours. Participation de 215 euros, tout compris par personne, comprenant le transport.

de Tours. Une explosion de couleurs et de sons. La culture chinoise en pleine efflorescence. 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
1: Il est 10h.
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1: Bien, bonjour Fernand.
2: Salut mon Joël, ça va-t-il bien ?
1: Dis-moi, tu pourrais, j'ai entendu parler d'un écrivain, poète, sartois,
2: oui.
1: Léon Laporte.
2: Ah bah oui, sacré bon Dieu, tout le monde connaît, tous les ceux qui s'intéressent au patois, ils connaissent Léon Laporte.
1: As-tu un texte de lui ?
2: Eh bien, j'en ai un que je vais pouvoir vous dire, oui, ben oui, tiens, ça, on va parler de l'abbaye de Lépau avec ça, tiens, et de la reine Bérengère, le moine. À ce qui paraît que les rois et les reines, ils n'ont point de manière comme nous. Je veux dire par là qu'ils se privent de bonnes affaires, comme par exemple de squioter la nuit ensemble sous une bonne couette en pium d'oie bain souple. Aussi, pour les empêcher de trop refaire, les reines mettent un moine dans le couche royal. Un moine, ne vous me prenez pas, c'est censément comme une bouteille en terre cuite, bien bouchée et ficelée et remplie d'eau bouillante. En ce temps-là, au Mans, il meurait la reine Bérengère, qui, comme vous le savez, était la veuve d'un certain Richard. Il paraît que ce Richard, il avait un cœur de lion. Et ce qui fait que toute sa vie, il l'avait-il pas passé en guerre. La Bérengère, c'était une sainte. Les journées au long, elle filait de la laine pour les manants et la nuit, elle se couchait. L'été, avec un parapluie de soie, à ce qui paraît que ça préserve du tonnerre, et l'hiver, quand il faisait grand frais, avec son moine. Mais v'là-t-il pas qu'un jour, la fille de chambre, une dénommée Babé, et en emplissant cette bouteille, elle en cassit le goulot. On fait venir un raccommodeux de l'igron qui promit de la recoller comme il faut. Ah bah voilà, qui est bon ma foi, oui. Dans le même temps, la reine a reçu un billet de Paris et sa nièce, la Yolande, qui lui demandait qu'elle arriverait en chef de poste avec deux saints de confiance que la révérende abbesse mitrée de son couvent lui recommandait. On était dans les avant de la Noël, c'est dire qu'il faisait grand frais. Quand l'équipage arriva, Yolande a pressenti les symptômes à sa tante. Un moine des recollés et un capucin. Avec un bon déjeuner, les révérends partirent visiter la ville et les travaux de Lépau qui étaient commencés depuis plus d'un an. Entendiment le souper, la Bérengère et sa nièce, elles se mirent dans l'oratoire, s'assirent sur des coussins en filocèle de soie. Quand le raccommodeux de poterie y rapportit le moine rhabillé. La Babé, ben contente, vous pensez ben, elle a couru trouver sa maîtresse. Majesté, qu'est dit, le moine est recollé. J'ai rendu grâce à Dieu et baillé 2 sols et 6 deniers au potier. Vous allez la voir de soi dans votre lit. Mais pour mademoiselle Diolande, je n'ai rien pour vous échoupouiller dans votre lit. Oh, ça ne fait rien, dit la Yolande d'un air innocent. Donnez donc le recollé à ma tante, moi je me contenterai tout à fait du petit capucin. Et on la porte. Bon, notre pauvre reine Bérangère, la pauvre, elle en a tellement connu de dur, mais grâce à elle, on a l'abbaye de l'Épau, c'est déjà une bonne chose. À part ça, mon gars...
1: Eh ben, ma foi, j'ai rien de plus à te raconter à nuit.
2: Ah non ?
1: Non.
2: Ça va, tu... Oui ?
1: Oui !
2: Oui !
1: Oui, oui, oui. Pourquoi j'ai l'air endormi ?
2: Bah, je sais pas, tu m'en l'air tout effoubouillé, là.
1: Ah ouais ?
2: Oui ? Bon, qu'est-ce qu'on fait ? On raconte encore quelque chose ou on s'en va ?
1: Et on va dire à la prochaine à nos auditeurs.
2: Eh ben, on va lui dire à la prochaine, puis on va le répéter encore une fois, sacré bon sang de bonsoir. Mais... téléphoner à Radio Alpes-Mancelles.
1: Ah bah tiens, j'entends le téléphone sonner là déjà.
2: Ah bah tiens, il y en a un qui nous obéit et qui téléphone là. Allez.
1: Allez, au revoir.
2: Allez, adieu.

samedi 19 septembre à la salle polyvalente de Sougé-le-Ganon, l'auto organisé par le club de moto, l'association Roule Molo de Saint-Georges-le-Gautier. Ouverture des portes à 18h, début du loto à 20h, ce loto sera animé par Annick Dutertre. Plus de 3000 euros de bons d'achat et autres lots de parties spéciales Loto Plus, avec à gagner un robot pâtissier et un drone. Carton final pour le super lot de 700 euros, deux parties Cocorico avec à gagner une tireuse à bière, une trottinette électrique. Une petite restauration vous sera proposée sur place à l'occasion de ce loto organisé par l'association des Roule Molo à la salle polyvalente de Sougé-le-Ganon le samedi 19 septembre. Les journées du patrimoine arrivent le samedi 19 et le dimanche 20 septembre de 10h à 12h et de 14h à 18h. Rendez-vous à l'église de Saint-Julien des Églantiers. Venez découvrir les trésors de notre belle église sauvée de la démolition. Architecture remarquable, magnifique statue, superbe vitraux du Carmel du Mans, vitraux consacrés à la guerre 14-18. Et Nicole vous fera découvrir son remarquable travail avec l'exposition de robes sur le bicentenaire de l'impératrice Eugénie. Présenter cette exposition dans l'église de Saint-Julien des Églantiers permet de faire dialoguer le patrimoine architectural et le patrimoine textile. Tous deux racontent une époque, transmettent une mémoire et témoignent du talent des artisans qui les ont créés. Un beau moment de découverte, de partage et d'histoire à ne pas manquer à Saint-Julien des Églantiers le samedi 19 et 20 septembre. Et pourquoi ne pas venir reprendre la plume sergent-major pour écrire une dictée à 15h. Nous espérons que cette rencontre entre histoire, art et patrimoine saura éveiller votre curiosité et enrichir votre visite. Une invitation de l'association Mémoire et Sauvegarde de l'église de Saint-Julien des Églantiers. Plus de renseignements au 06 07 52 84 07. Grand vide-grenier et olympiade à Saint-Aubin-de-Locney. Le comité d'animation de Saint-Aubin-de-Locney vous invite à une journée festive, animée et conviviale. Le dimanche 20 septembre de 9h à 18h. Venez passer un moment inoubliable en famille ou entre amis avec un programme riche pour petits et grands. Faites de bonnes affaires ou videz vos placards. Emplacement gratuit pour 3 mètres linéaires. Réservation obligatoire au 06 70 16 02 01. Les Olympiades, relevez le défi, venez vous amuser en équipe, épreuve par équipe de 2 personnes minimum, inscription 06 80 56 69 17. Marché d'artisans et créateurs locaux, découvrez de superbes stands et produits artisanaux, bijoux et coutures créatives, créations en bois unique, bougies, savons, hydrolat et eau florale, miel local et gourmandise, glaces rafraîchissantes et toute la journée, animation pour tous, restauration sur place, venez nombreux vous amuser, chiner et encourager les équipes des Olympiades à Saint-Aubin-de-Locney le dimanche 20 septembre. Dansant à Saint-Pierre-des-Nids, le club de l'amitié vous donne rendez-vous pour un après-midi festif, convivial et rythmé. Venez danser, tourner et partager un bon moment en musique le dimanche 20 septembre de 14h à 19h à la salle Casati de Saint-Pierre-des-Nids. L'entrée est fixée à 8 euros. L'ambiance sera assurée par Nicolas Devoir. Réservation et renseignements pour ce thé dansant du dimanche 20 septembre à Saint-Pierre-des-Nids au 06 51 80 27 51 44 ou au 06 22 86 75 93. On vous attend nombreux. Après-midi, dansant à Saint-Longin-les-Mortagnes, venez guincher avec le club de la joie de vivre. Envie de passer un moment convivial et de fouler la piste de danse? Le club La Joie de Vivre vous donne rendez-vous pour son grand thé dansant de la rentrée le dimanche 20 septembre de 14h à 19h. Rendez-vous à la salle polyvalente Route de Mamers à Saint-Longin-les-Mortagnes pour un thé dansant animé par l'orchestre Bernard Mehu. Ambiance chaleureuse, bonne humeur garantie tout au long de la
l'après-midi pour ce thé dansant du dimanche 20 septembre à Saint-Longin-Mortagne. Les réservations sont conseillées dès maintenant au 06 69 07 93 87 au 06 40 08 61 73.

deuxième édition de la balade artistique d'Art Valoir. 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Pour cet anniversaire spécial, 47 artistes investiront 14 lieux d'exposition répartis sur 5 bourgs. 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À Court-Cité, église Saint-Pierre et Saint-Paul, chapelle Saint-Laurent et salle des fêtes, Le Ham, à l'église Notre-Dame et l'espace des arts. Et à Saint-Germain-de-Coulamère, à la salle des fêtes. Ce qui vous attend, aquarelliste, céramiste, dessinateur, écrivain, créateur textile, photographe, sculpteur, peintre, performeur et bien plus encore. Samedi 3 de 14h à 18h, dimanche 4 octobre de 10h à 18h, l'entrée est libre pour participer à cette 10e édition de la balade artistique d'Art Valoir sur le territoire du Mont des Art Valoir. 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

situé au cœur du village historique de Bourg-le-Roi. Ouverture de la saison 2026 du musée du Point de Beauvais. Le savoir-faire et l'élégance s'invitent de nouveau à Bourg-le-Roi. Venez découvrir les collections dédiées à cette technique de broderie d'exception. Précision, soin, dextérité, patience sont les maîtres mots du Point de Beauvais. Le point de chaînette au crochet se prête au chatoiement des couleurs. Visite libre tous les samedis et dimanches de 14h30 à 18h jusqu'en septembre. Accueil de groupe sur rendez-vous préalable pour une expérience personnalisée. Atelier créatif, envie de passer de la théorie à la pratique, des stages d'initiation et de perfectionnement sont organisés les jeudis et les vendredis entre le 4 juin et le 2 octobre. C'est une occasion unique de bénéficier des conseils de brodeurs expérimentés dans le cadre historique de Bourg-le-Roi. Espérons vous compter parmi nos visiteurs sur cette saison 2026 pour célébrer ensemble ce patrimoine vivant. Que vous soyez expert de l'aiguille ou simple curieux, la magie opère à chaque visite. Rendez-vous au musée du Point de Beauvais, au 76 rue du Point de Beauvais à Bourg-le-Roi. Plus d'informations au 02 33 26 80 69.

vous propose une sortie pédestre sur Touaré sous Contensor par l'Aimé sur un circuit de 6 ou 9 km. Le départ se fera place du Bourg à Touaré ou à 14h place Carnot de Fresnay-sur-Sarthe pour un départ voiture groupée. Marolles-les-Braux, le club Génération Mouvement de Marolles-les-Braux organise son thé dansant, amateur de danse et de convivialité à vos agendas. Le club Génération Mouvement de Marolles-les-Braux vous donne rendez-vous le lundi 21 septembre à 14h pour son bal animé par l'orchestre Royal Musette. Les portes ouvriront dès 13h15, tarif de l'entrée 9€, une pâtisserie vous sera offerte, une tombola sera organisée au cours de l'après-midi. Pour tout renseignement sur ce thé dansant du club Génération Mouvement de Marolles-les-Braux le lundi 21 septembre,

Le club Génération Mouvement de Chéré organise son traditionnel thé dansant le mercredi 23 septembre à 14h à la salle polyvalente Beauregard, allée Beauregard à Chéré, près de la Ferté-Bernard. Ce thé dansant du mercredi 23 septembre sera animé par l'orchestre de Jean-Michel Olivier. L'entrée est fixée à 10 euros avec une petite bouteille d'eau, une viennoiserie comprise. Venez tous nombreux à Chéré pour ce thé dansant le mercredi 23 septembre organisé par le club Génération Mouvement de Chéré. L'association Génération Mouvement de Douillet-Jolie vous invite à son après-midi dansant le jeudi 24 septembre de 14h à 19h à la salle des fêtes de Douillet-Jolie. L'animation sera assurée par l'orchestre Royal Musette. Le prix de l'entrée est fixé à 8 euros avec une viennoiserie offerte. Venez passer un moment convivial et danser au rythme de l'accordéon le jeudi 24 septembre à Douillet-Jolie. Ce thé dansant est ouvert à tous. Marolles les Bros, rendez-vous avec la création et l'artisanat d'art les 26 et 27 septembre. Le centre culturel de Marolles les Bros vous donne rendez-vous le samedi 26 et le dimanche 27 septembre de 10h à 18h à la salle Jean de la Fontaine pour la nouvelle édition de sa grande exposition d'art décoratif. Fidèle à cet événement phare ancré dans la vie culturelle locale depuis 1977, la commune de Marolles les Bros accueillera une vingtaine d'exposants passionnés, peintres, sculpteurs, photographes et artisans d'art, investiront les lieux pour partager leur univers créatif, exposer leurs œuvres et faire découvrir des savoir-faire d'exception. Que vous soyez amateur d'art, chineur de belles pièces uniques ou simplement en quête d'une sortie conviviale en famille, venez échanger avec des créateurs talentueux et passionnés dans une ambiance chaleureuse à la salle Jean de la Fontaine de Marolles-les-Bros le samedi 26 et le dimanche 27 septembre de 10h à 18h. L'entrée est gratuite. Samedi 26 septembre à Sillé-Guillaume, Super Loto organisé par le club Génération Mouvement du pays de Sillé à 20h à la salle Maurice Thermot de Sillé-Guillaume. Ouverture des portes à 18h. Ce loto sera animé par Anthony sans réservation. Nombreuses cartes cadeaux à gagner. 6 cartes cadeaux d'une valeur de 60 euros, une carte cadeau d'une valeur de 80 euros, 5 cartes cadeaux de 100 euros, une carte cadeau d'une valeur de 150 euros, 3 cartes cadeaux d'une valeur de 200 euros et une carte cadeau de 1000 euros pour le super lot. Et autres lots, lots de viande, pâteau de fromage, corbeille apéro. Ce loto se déroulera en 54 tirages, 4200 euros de lot.

100, 120 et 150 euros. Restauration sur place, on vous attend nombreux à ce loto organisé par le Club Génération Mouvement du Pays de Ciel-Guillaume le samedi 26 septembre. Loto organisé par le Club Génération Mouvement Club de Gênes-le-Gandelin le dimanche 27 septembre. Ouverture des portes à 12h, début des parties à 14h. Ce loto sera animé par Annick Duterte. Il se déroulera à la salle de la cantine. École primaire Le Marronnier à Gênes-le-Gandelin. Capacité d'accueil 150 personnes maximum. Loto sans réservation. Venez tenter votre chance à ce loto organisé par le Club Génération Mouvement de Gênes-le-Gandelin le dimanche 27 septembre, bon d'achat de 25 à 250 euros, partie spéciale Loto Plus, Loto Corse, Loto Champo. Le dimanche 27 septembre à Bazoches-sur-Ouenne de 14h à 19h, thé dansant organisé par l'association Commune Associée des Aînés Ruraux de Bazoches-sur-Ouenne à la salle Maison du Temps Libre, animée par l'orchestre Didier Gilbert composé de deux musiciens. Ambiance assurée, goûter offert, le verre de l'amitié. Les réservations pour ce thé dansant du dimanche 27 septembre à Bazoches-sur-Ouenne se font 06 33 84 14 39 ou au 02 33 83 35 66.

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Randonneur frénois vous propose une sortie pédestre sur Roissé-Vassé par le col Croix-Lamarre sur un circuit de 6 ou 10 km. Le départ se fera parking du stade de foot à Roissé-Vassé ou à 14h place Carnot de Fresnay-sur-Sarthe pour un départ voiture groupée. Thé dansant à Saint-Aubin-des-Coudray, venez guincher Génération Mouvement. L'association Génération Mouvement de Saint-Aubin-des-Coudray organise son tout premier thé dansant à Saint-Aubin-des-Coudray. Que vous soyez amateur de passo doble, de valse ou simplement là pour partager un bon moment, l'ambiance promet d'être festive et chaleureuse. Rendez-vous le lundi 28 septembre pour un après-midi dansant animé par l'accordéoniste Nicolas Devoir. L'entrée est fixée à 10 euros. Une viennoiserie, une petite bouteille d'eau vous sera offerte. Une tombola sera organisée à la pause. Il est vivement conseillé de réserver sa place sans tarder au 06 23 20 27 15 ou par mail à gmstaubin72@orange.fr. On vous attend nombreux sur la piste pour ce premier thé dansant organisé par le club Génération Mouvement de Saint-Aubin-des-Coudray le lundi 28 septembre. Génération Mouvement, le club des aînés ruraux de Fier, vous invite à leur bal qui se déroulera le mercredi 30 septembre de 14h à 19h à la salle polyvalente de Fier. L'entrée est fixée à 8 euros avec un pain au chocolat offert et le verre de l'amitié. Ce thé dansant à Fier le mercredi 30 septembre sera animé par l'orchestre de Bruno Leblanc. L'occasion de dire au revoir à son batteur Stéphane. Venez nombreux, renseignements et réservations au 06 74 31 42 60 ou au 06 22 61 72 83. Concours de tarot à Oiseau-le-Petit. Le club Génération Mouvement de Oiseau-le-Petit organise un concours de tarot le mercredi 30 septembre à la salle des fêtes de Oiseau-le-Petit. Inscription dès 13h15 pour un début des jeux à 14h. L'engagement est fixé à 8 euros. Un lot récompensera chaque participant à ce concours de tarot à Oiseau-le-Petit le mercredi 30 septembre. Venez nombreux partager un moment convivial. Jeudi 1er octobre, repas dansant à la maison du temps libre de Bazoches-sur-Ouenne. Les communes associées des aînés ruraux de Bazoches-sur-Ouenne vous invitent à un repas dansant le jeudi 1er octobre à 12h à la maison du temps libre de Bazoches-sur-Ouenne, animé par Serge Drouin. Au menu, apéritif, toast, poulet blanc, salade, fromage, dessert et boisson pour un coût par personne de 25 euros pour les personnes adhérentes et non adhérentes 30 euros. Les réservations se font avant le 20 septembre, accompagné de votre règlement au 06 88 71 02 85, au 06 33 84 14 39 et au 02 33 83 35 66. Repas dansant organisé par les communes associées des aînés ruraux de Bazoches-sur-Ouenne le jeudi 1er octobre à Bazoches-sur-Ouenne. Super loto du club Génération Mouvement de Beaumont-sur-Sarthe le vendredi 2 octobre à la salle Loisiriculture de Beaumont-sur-Sarthe. Ouverture des portes à 18h. L'animation sera assurée par Ludovic. De nombreuses cartes cadeaux d'une valeur de 80 à 600 euros pour le super lot. Cartes cadeaux d'une valeur de 30, 40, 50, 60 et 70 euros. 3 bons d'achat d'une valeur de 70, 80 et 100 euros, 18 paniers garnis, 2 lots apéro, 3 parties spéciales Auto Plus pour des cartes cadeaux d'une valeur de 160, 180 et 200 euros. Ce loto du vendredi 2 octobre à Beaumont-sur-Sarthe se déroulera avec consonante à chaque partie, un carton offert à chaque joueur. Une nouvelle association à Damigny du
verger à la cave réinvente les savoir-faire traditionnels et la culture des fruits oubliés. Rendez-vous le samedi 3 octobre à la salle des sports Mazeline à Damigny pour une journée célébrant le patrimoine cidricole et les saveurs d'antan. Damigny s'enrichit d'une nouvelle dynamique associative pour marquer son lancement. L'association du verger à la cave invite le grand public, les curieux et les passionnés à une grande journée festive, culturelle et gourmande dédiée aux traditions cidricoles et à la valorisation d'arbres fruitiers méconnus. Démonstrations en direct, conférences passionnantes, concours gourmands et redécouvertes de boissons ancestrales comme le poiré et le cormet. Le matin à 9h30, accueil du public. À 10h, inauguration officielle. 10h30, 14h, grand concours de tartes aux pommes et jus de fruits frais, pommes et poirées sur inscription obligatoire. L'après-midi, démonstration et métiers d'antan. Dès 14h30, atelier interactif mené par des professionnels et d'anciens cidriers. Découverte des techniques de fabrication du cidre, du poiré et du cormet. Tout au long de la journée, le parcours de la cueillette au cidre, utilisation du pressoir ambulant, de la râpe et mise en œuvre de vieilles mécaniques, les secrets de la distillation, démonstration sur le bouilleur de cru, le bouilleur ambulant et explication des réglementations, conférences captivantes, histoire des pommiers, poiriers et cormiers dans le monde, sorbus, domestica et la valorisation du cormier, des cormes, rencontres et découvertes, stand des croqueurs de pommes, sensibilisation à l'apiculture et à la lutte contre le frelon, sensibilisation à l'apiculture et la lutte contre le frelon asiatique, initiation à la tonnellerie et à la vannerie, marché de producteurs locaux et grande exposition de matériel d'époque, documents et photographies cidricoles. Rendez-vous le samedi 3 octobre à la salle Mazeline à Damigny pour célébrer le patrimoine cidricole et les saveurs d'antan. Petite restauration sur place. Plus d'informations 06 81 12 84 76. Le club Génération Mouvement de Rouet organise son concours de belote par équipe avec annonce le samedi 3 octobre à la salle des fêtes de Rouet. Inscription à partir de 13h15 fixée à 8€. Récompense en espèces pour les trois premières équipes, 40€ pour la troisième équipe, 60€ pour la deuxième équipe et 100€ à la première équipe. Lot de viande, bœuf, porc, volaille pour les suivants, un lot à chaque joueur. Lot surprise à la première équipe. Ce concours de belote par équipe avec annonce organisé par le club Génération Mouvement de Rouet le samedi 3.

Chérancé, journée de sensibilisation contre le cancer du sein pour Octobre Rose. À Chérancé, Octobre Rose se vit ensemble. Le comité des fêtes de Chérancé vous donne rendez-vous le samedi 3 octobre pour une grande journée placée sous le signe de la solidarité, du bénévolat au profit de la lutte contre le cancer du sein. Dès 13h30, venez participer à une marche solidaire de 10 km sur la voie verte de Chérancé. La participation est de 8 € par adulte et c'est gratuit pour les enfants de moins de 10 ans. Au programme Marche solidaire, information et sensibilisation au dépistage, témoignages. Et pour remercier les participants, une petite surprise ainsi qu'une bouteille d'eau vous seront offertes. Les bénéfices de la marche seront intégralement reversés à l'association Cœur de Soie afin de soutenir la lutte contre le cancer du sein, notamment la recherche, l'accompagnement des personnes touchées et la sensibilisation. Et parce qu'après l'effort vient le réconfort, rendez-vous le soir pour une grande soirée moule frites au menu adulte à 22 €. Kyriette et croûtons, moules frites ou jambon à la broche et frites, éclairs au chocolat et café. Pour les enfants de moins de 10 ans, le menu est à 6 € avec saucisses, frites et compotes. Et la fête se poursuivra en musique avec un DJ avant un feu d'artifice à 22h30. Attention, pour le repas, la réservation est obligatoire avant le 25 septembre. Pour tout renseignement, réservation pour cette journée festive à Chérancé à l'occasion d'Octobre Rose, renseignez-vous auprès de Marine au 07 70 66 65 99 ou Alexia au 06 62 36 41 72. 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Exposition art du bois et peinture à Saint-Côme-en-Véret. Plongé dans un univers artistique unique où le bois sculpté et la peinture se rencontrent, le Centre culturel d'animation du Véret vous invite à découvrir les œuvres de Titin Art et Dominique Daudier. Venez admirer des créations en bois original, travaillées avec finesse et passion, associées à des toiles colorées et expressives du 19 septembre au 4 octobre à la salle Atlantis de Saint-Côme-en-Véret. Du lundi au vendredi de 16h à 18h, le samedi de 10h à 12h, le dimanche de 16h à 18h et journée continue le dimanche 27 septembre. Entrée libre et gratuite. Renseignements 02 43 97 02 05. Un rendez-vous culturel à ne pas manquer à Saint-Côme-en-Véret. Exposition art du bois et peinture du 19 septembre au 4 octobre. Venez nombreux échanger et partager un moment avec les artistes. Venez danser avec le club Génération Mouvement. Vous aimez danser et passer un bon moment en musique. Le club Génération Mouvement de Bonnétable vous invite à son bal le lundi 5 octobre de 14h à 19h à la salle Mélusine de Bonnétable. Ce rendez-vous dansant à Bonnétable le lundi 5 octobre sera animé par Patrick Caron. Ambiance conviviale, que vous veniez entre amis ou pour faire de nouvelles rencontres, la piste vous attend nombreux. Concours de tarot à Neufchâtel en Saônois. Le club Génération Mouvement Persaigne Saônois vous invite à son concours de tarot le jeudi 8 octobre à la salle des fêtes de Neufchâtel en Saônois. Ouverture des portes à 13h pour un début du concours à 14h. Inscription fixée à 8 €. Un lot à chaque participant. Premier lot en espèces 30 €. Deuxième 25 €. Troisième 20 €. Quatrième 15 € et 10 € pour le cinquième lot. Sur place, vente de crêpes, le verre de l'amitié vous sera offert à l'issue de la rencontre pour clôturer l'après-midi dans la convivialité. Venez nombreux à ce concours de tarot à Neufchâtel-en-Saônois le jeudi
8 octobre. Le dimanche 11 octobre, l'association Accordéon Musette vous invite à leur thé dansant qui se déroulera de 14h à 19h à la salle Maison du Temps Libre de Bazoches-sur-Ouenne, animée par l'orchestre Marcel Pelletier. Plus d'informations au 06 72 14 73 79. Le dimanche 11 octobre, le club Génération Mouvement de Beaumont-sur-Sarthe organise son thé dansant à partir de 14h à la salle des fêtes de Beaumont-sur-Sarthe. L'orchestre de Nicolas Devoir animera ce rendez-vous dansant à Beaumont-sur-Sarthe le dimanche 11 octobre. Les réservations sont possibles au 06 01 81 21 42. Le repas dansant de l'Union nationale des combattants de Saint-Côme-en-Véret le samedi 17 octobre de 12h à 19h à la salle Atlantis de Saint-Côme-en-Véret. Au programme de cette journée, un menu savoureux concocté par le célèbre traiteur Winter de Bonne Étable, une ambiance conviviale sur la piste avec l'orchestre de Jean-Michel Olivier, participation pour les non-adhérents 35€, participation pour les adhérents UNC 32€, les places étant limitées. Ne tardez pas à réserver la vôtre pour profiter de ce repas dansant organisé par l'Union nationale des combattants de Saint-Côme-en-Véret le samedi 17 octobre. Réservation au 06 81 57 22 61.

dansant à Lignières-la-Carrelle. Le club Génération Mouvement de Lignières-la-Carrelle vous donne rendez-vous le lundi 12 octobre à la salle des fêtes pour un après-midi dansant animé par Bruno Buon. Ouverture des portes à 13h30. L'entrée est fixée à 8 euros. Un goûter vous sera servi à la pause. Apéritif offert pour clôturer la journée. Renseignements et réservations auprès de Nelly Roussel au 07 89 42 92 90 ou au 06 87 68 37 18. Venez passer un moment chaleureux et musical le lundi 12 octobre à ce thé dansant à Lignières-la-Carrelle. Concours de belote à Mont-Saint-Jean. Le club Génération Mouvement de Mont-Saint-Jean vous donne rendez-vous le mardi 13 octobre à la salle polyvalente de Mont-Saint-Jean, rue Mathurin-Pathier, pour leur concours de belote.

un lot surprise non cumulable avec les trois premiers lots, un lot de viande à chaque équipe de ce concours de belote du club Génération Mouvement de Mont-Saint-Jean le mardi 13 octobre. Jeudi 15 octobre à Nogent-le-Bernard, thé dansant organisé par le club Génération Mouvement de Nogent-le-Bernard à 14h à la salle du Petit Nogent, rue de Villeneuve. La salle est climatisée. Les réservations sont possibles 3 jours à l'avance, maximum 12 personnes par table. Contactez monsieur Badet au 06 23 86 37 15 au 02 43 29 39 55. L'entrée est fixée à 9€. Un goûter, gaufre ou salade de fruits ou glace à la mangue vous sera offert. Rendez-vous à tous à Nogent-le-Bernard pour ce thé dansant du jeudi 15 octobre animé par Nicolas Devoir. Jeudi 16 octobre, concours de belote par équipe avec annonce organisé par le club Génération Mouvement d'Assélebouane à 14h à la salle Henri Bizot d'Assélebouane. L'ouverture des portes se fera dès 13h30. L'engagement est fixé à 8€ par joueur. Un lot de viande récompensera chaque participant à ce concours de belote par équipe avec annonce organisé par le club Génération Mouvement d'Assélebouane le jeudi 16 octobre. Première édition du concours de puzzle à Sougé-le-Ganon. L'association Alpes-Mancelles dans l'Europe, comité de jumelage, organise la première édition de son concours de puzzle le dimanche 18 octobre à partir de 13h à la salle polyvalente de Sougé-le-Ganon. Deux épreuves sont proposées, binôme enfant, puzzle de 300 pièces, binôme adulte, enfant et adulte, puzzle de 500 pièces. Les places étant limitées, les inscriptions sont ouvertes dès à présent via la plateforme Yapla, accessible en scannant le QR code sur l'affiche de l'événement. Un soft sera offert par équipe pour toute inscription effectuée avant le 30 septembre. De nombreux lots sont à gagner et chaque équipe repartira également avec le puzzle réalisé lors de l'épreuve. Les organisateurs invitent petits et grands amateurs de puzzles comme simples curieux à venir relever le défi le dimanche 18 octobre à la salle polyvalente de Sougé-le-Ganon et partager un agréable moment en famille ou entre amis, une organisation de l'association Alpes-Mancelles dans l'Europe, le comité de jumelage. Le dimanche 18 octobre à Cherizay, le club Génération Mouvement de Cherizay vous invite nombreux à participer à son loto qui se déroulera à partir de 14h à la salle polyvalente 1 bis de l'ancienne école. Ouvert à tous, ouverture des portes à 13h, ce loto sera animé par Ludo. Nombreux bons d'achat, dont 3 bons d'achat d'une valeur de 40€, 3 bons d'achat d'une valeur de 80€, 1 bon d'achat d'une valeur de 100€, 150€ et 300€ pour le super lot, panier garni et nombreux autres lots. 3 parties spéciales Loto Plus pour des bons d'achat d'une valeur de 50, 100 et 150€. Une petite restauration est prévue sur place. Un carton sera offert à chaque joueur. Possibilité de réserver au 06 74 38 96 61 pour participer à ce loto du dimanche 18 octobre à Cherizay. Les places réservées seront bloquées jusqu'à 13h30. Ensuite, elles seront redistribuées. Comme en verrait, chanson plus Bifuré tire sa révérence avec son ultime spectacle Au revoir et merci. Le centre culturel et d'animation du Verret accueille le célèbre trio humoristique et musical Chanson plus Bifuré pour une soirée spectacle exceptionnelle le vendredi 13 novembre à 20h30 à la salle Atlantis de Saint-Côme en Verrait. Après des décennies de succès, de parodies savoureuses et de chansons humoristiques, le groupe présente son spectacle de tournée d'adieu Au revoir et merci, mise en scène par Marinette Maignan. Une occasion unique pour le public sartois de retrouver sur scène l'énergie, le grain de folie, l'élégance poétique de ce trio incontournable de la chanson française. Rendez-vous le vendredi 13 novembre à 20h30 à la salle Atlantis de Saint-Côme-en-Verrait. Place assise, placement libre, tarif 22€ par personne, tarif réduit 16€, gratuit pour les moins de 10 ans. La réservation est vivement
recommandées en raison du nombre de places limitées pour participer à ce spectacle du vendredi 13 novembre à Saint-Command-Véret avec chansons plus bifluorées. Réservation de vos places au Centre culturel du Véret au 02 43 97 0205 auprès de l'Office de tourisme du Maine-Saunois au 02 43 97 60 63 ou sur la plateforme Hello Asso, page Centre culturel et d'animation du Véret. Spectacle Shenyun le jeudi 4 mars 2027. Départ depuis Fresnay-sur-Sarthe pour participer à cette sortie. Spectacle Shenyun à Tours. Participation de 215 euros tout compris par personne, comprenant le transport en autocar de tourisme, le déjeuner au restaurant et l'entrée au spectacle à 15h au Palais des Congrès de Tours. Une explosion de couleurs et de sons. La culture chinoise en pleine efflorescence, le gong résonne, le rideau se lève, une scène céleste se déploie juste sous vos yeux, des fées émergent d'une mer de nuages tourbillonnants, des cavaliers mongols parcourent des prairies aussi vastes que le ciel, des histoires classiques d'amour et de tourments, d'humour et d'actes héroïques prennent vie devant vous. Vous serez émerveillé de voir à quel point la culture classique chinoise peut être éclatante, passionnante et profonde. Départ et retour depuis Fresnay-sur-Sarthe en voyage organisé. Plus d'informations au 06 77 66 04 31. Spectacle Shenyun le jeudi 4 mars pour une participation de 215 euros.

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Bonjour à tous. Une centaine de gilets jaunes rassemblés ce matin à Marseille contre la vie chère. Ils réclament la baisse du prix des carburants, le gel des tarifs du gaz et de l'électricité et des augmentations de salaires. Le gouvernement exclut tout blocage des prix ou baisse de la fiscalité, mais envisage de faire évoluer la prime grand rouleur. Elle pourrait augmenter ou être élargie à un plus grand public, selon les informations de BFM TV. Le niveau d'endettement de la France va continuer de se creuser pour atteindre 119% du PIB. Le ministère de l'Économie et des Finances précise que cette hausse est mécanique. Elle est la conséquence d'un déficit qui demeure élevé. Le gouvernement vient de transmettre son texte budgétaire au Haut Conseil des Finances publiques qui devra se prononcer sur la crédibilité des prévisions. Un adolescent de 15 ans mis en examen proche de l'idéologie de l'ultra-droite. Il projetait une attaque contre un lycée à Lyon. Il n'avait pas planifié de date pour son attaque mais avait réuni le matériel pour passer à l'acte. L'adolescent a été placé sous contrôle judiciaire, contrairement aux réquisitions du parquet national antiterroriste qui avait demandé sa détention provisoire. Le Danemark salue l'accord annoncé par Donald Trump. Le président américain s'est entendu avec les Danois à propos du Groenland, un territoire qu'il convoite. Il aurait obtenu un contrôle permanent sur la sécurité de l'île, avec interdiction pour les bases russes et chinoises de s'implanter sur ce territoire arctique. Prudence le long des côtes de Nouvelle-Aquitaine ce week-end. La préfecture met en garde contre un risque maximal de baïnes, des courants très forts qui peuvent entraîner les baigneurs vers le large. Les départements de Charente-Maritime, de Gironde, des Landes et des Pyrénées-Atlantiques sont concernés. Le foot est la suite de la cinquième journée de Ligue 1 à 17h15, Paris FC Strasbourg. Quatre rencontres à suivre à partir de 20h45, Lyon-Rennes, Le Mans-Lorient, Angers-3 et Toulouse-Le-Havre. Et puis, Parker contre Parker aujourd'hui en basket. Tony Parker coach l'ASVEL qui affronte Roanne, entraîné par son frère TJ Parker. Demi-finale.

0: 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Alors que l'été se termine et que l'automne pointe à l'horizon, profitons de ces journées de septembre pour nous balader. Et on retrouve Vanessa à l'Office de Tourisme Haute-Sarthe-Alpes-Mancelle qui vous a sélectionné le meilleur des idées de sortie. Bonjour Vanessa.
1: Bonjour à vous et bonjour à tous vos auditeurs. Alors comme d'habitude, je suis ravie de vous retrouver sur votre antenne pour vous lister en quelque sorte tous les événements à venir. Et on aura pas mal de choix parce que s'il fait beau, on pourra rester en extérieur. Et s'il fait moins beau, on a quand même quelques animations et notamment les lotos qui refont leur apparition. Alors, du jeudi 17 septembre au dimanche 20 septembre, vous aurez le festival de Vivoin de la musique classique à l'honneur avec de très très beaux concerts. Si vous êtes intéressé, surtout ne manquez pas de venir récupérer le programme à l'Office de Tourisme ou directement sur le site www.festival-vivoin.fr. Vous pouvez découvrir cette programmation extrêmement riche, mais aussi, pourquoi pas, acheter vos billets dès à présent. Donc, je vous rappelle, le festival de Vivoin, la musique classique à l'honneur. Le vendredi 18 septembre, nous aurons du cinéma à la salle Loisirs et Culture de Beaumont-sur-Sarthe à 20h30. Le film s'intitule Tomber du ciel. Sur cette même date, vous aurez une soirée moule frites au restaurant Le Belém à Fresnay-sur-Sarthe. C'est à partir de 19h et c'est 19€ par personne, bien évidemment, exclusivement sur réservation. Vous aurez le samedi 19 septembre un loto animé par Annick Dutertre. Ce sera bien évidemment en soirée sur la commune de Sougé-le-Ganelon. C'est organisé par l'association des Roules Mollo. Sur cette même date et à l'occasion des Journées européennes du patrimoine, l'Office de tourisme des Alpes-Mancelles, en partenariat avec le parc naturel Géoparc Normandie-Maine, ainsi que l'association Mémoire et patrimoine de Sougé et la commune de Sougé, eh bien nous vous proposons une balade commentée intitulée Les patrimoine de Sougé. Les patrimoines vont être à la fois naturels mais aussi architectural et historique. Alors vous avez deux départs pour cette visite, un premier à 14h puis un autre à 16h. Ces visites sont gratuites uniquement sur inscription puisque les places sont limitées. Et pour votre inscription, c'est très simple, eh bien vous contactez notre office de tourisme. Donc ce sera le samedi 19 septembre. Bien évidemment, je viens de l'évoquer, ce sont les journées du patrimoine. Donc on a dès à présent un très beau programme à votre disposition que j'aurai la chance de vous présenter lors d'une prochaine émission. On revient au samedi 19 et dimanche 20 septembre. Vous avez pour les sportifs le Alpes-Mancelles Gravel Bike et c'est la 5e édition. Alors accrochez-vous. Parce que si vous le voulez, le samedi, vous avez un départ pour 200 km. Vous avez bien entendu 200 km sur la journée du samedi 19 septembre. Le dimanche, vous avez deux départs, un de 80 ou 110 km, ce qui est déjà pas mal aussi. Donc voilà, si vous êtes intéressé, surtout n'hésitez pas à vous inscrire. C'est sur le lien Sport Connect. Si vous voulez plus d'informations, n'hésitez pas à nous contacter et c'est organisé par Alpes-Mancelles Gravel Bike. Le dimanche 20 septembre, vous aurez le retour des puces de Fresnay. Je vous rappelle qu'elles se déroulent toute la journée du dimanche de 8h à 18h. C'est place Bassoum, c'est bien évidemment à Fresnay-sur-Sarthe et c'est organisé par la municipalité. Sur cette même date, vous aurez une fête à Saint-Aubin. D'ailleurs, la fête s'intitule tout simplement Saint-Aubin en fête. Cette fête se déroulera de 9h à 18h avec différentes animations, notamment un marché de producteurs et d'artisans et créateurs, un vide-grenier et puis des Olympiades. Donc si vous êtes intéressé pour vous inscrire à ces Olympiades par équipe, surtout n'hésitez pas, c'est dès à présent, il faut vous inscrire au 06 80 56 69 17. Bien sûr, pour les autres, vous pourrez assister au spectacle. Toute la journée, vous aurez aussi de la restauration sur place et c'est organisé par le comité d'animation. Le 21 septembre, qui est un lundi, vous aurez du cinéma à Fresnay-sur-Sarthe à la salle André Voisin à 20h. Le film s'intitule s'intitulera « Fils de personne ». Le samedi 26 septembre, vous aurez un loto animé par Ludo. Ce sera la salle loisirs et culture de Beaumont-sur-Sarthe avec les jeux qui débuteront à 20h et c'est organisé par le BSA. Sur ce même samedi soir, vous aurez du cinéma à Fresnay-sur-Sarthe avec le film « La bataille de Gaulle, l'âge de fer ». C'est la première partie de ce très beau film. La deuxième viendra au mois d'octobre. Les séances de cinéma le samedi, c'est à 20h30 et c'est bien évidemment toujours à la Saint-André-Voisin de Fresnay. Tout le week-end, samedi 26 et dimanche 27, vous aurez les rencontres de Saint-Sémery. Ce sont les artistes girois, mais aussi leurs amis qui exposent partout dans le village. Et c'est tout le week-end de 10h à 18h. Donc surtout, n'hésitez pas, l'occasion de découvrir ou redécouvrir ce plus beau village de France qui est Saint-Sémery-le-Gérais. Le dimanche 27 septembre, nous aurons un loto animé par Annick Dutertre. Ce sera à la salle de la cantine de Gênes-le-Gandelin. Les jeux débuteront à 14h et c'est organisé par Génération Mouvement. En fin d'après-midi, à 17h, vous aurez du cinéma à Fresnay-sur-Sarthe à la salle André Voisin avec le film intitulé De la comédie française. Quelques petits rappels d'exposition puisque nous avons la chance encore de pouvoir profiter de certaines. Celle qui s'achèvera assez vite maintenant puisqu'elle s'achève le 15 septembre, c'est le parcours artistique frénésique. Je vous rappelle que ce parcours artistique se développe dans différentes boutiques de la commune de Fresnay-sur-Sarthe, mais aussi la médiathèque. Parmi ces boutiques, vous avez aussi l'office de tourisme, donc surtout n'hésitez pas à profiter de cette exposition en quelque sorte en itinérance. Sachez aussi que plusieurs œuvres sont possibles à l'achat, si vous le souhaitez, donc n'hésitez pas à venir découvrir celles qui sont exposées chez nous, mais également à la médiathèque, mais aussi à la librairie ou à l'épicerie bio de Fresnay, entre autres, pour ne citer que. Vous avez aussi d'autres expositions qui sont encore visibles, celles au prieuré de Vivoin, qui court jusqu'au 11 octobre, qui s'intitule Apocalypse 1-14-21. Cette exposition est ouverte tous les week-ends, l'après-midi. Vous avez également l'exposition à la galerie Arsart, qui est à Fresnay-sur-Sarthe. Cette exposition est visible jusqu'au 27 septembre et c'est une exposition de poterie de Nathalie Gelet. Je termine par vous dire que vous savez sans doute que l'Office de tourisme fait plusieurs billetteries, et notamment pour ses associations locales, et notamment vous avez la billetterie ouverte pour le concert d'orgue et voix avec le chœur départemental de la Sarthe, mais aussi la chorale Ophélia et l'organiste Philippe Bataille. Donc ça, ce sera le dimanche 4 octobre. Les billets sont en vente ou en pré-vente à l'Office de tourisme. Donc surtout, n'hésitez pas, c'est 12 euros en pré-vente. Et sachez que si vous les achetez sur place, ils passeront à 14 euros. Donc n'hésitez pas à passer à l'Office de tourisme. Et puis aussi, je vous rappelle, la tombola pour fêter les 30 ans de l'école de peinture des Alpes-Mancelles qui court encore pour plusieurs semaine. Je vous rappelle que grâce à un simple ticket de tombola, vous pouvez vous voir offrir une œuvre d'un artiste local. Donc surtout, pour tous les détails, n'hésitez pas à venir nous voir. Un petit ticket et en échange, une belle œuvre. Voilà, je vous ai tout dit pour le programme.
0: Eh bien, merci Vanessa pour ce beau programme donc en perspective pour ce mois de septembre. Je vous laisse terminer en nous communiquant les jours et horaires d'ouverture de l'Office de tourisme.
1: Alors oui, bien sûr, au mois de septembre, quelques petits changements se sont opérés effectivement dans nos ouvertures. Pour le bureau de Beaumont-sur-Sarthe, il est ouvert du mardi au vendredi de 10h à 13h et de 14h à 18h. Notre bureau de Fresnay-sur-Sarthe est ouvert du mardi au samedi. D'abord, du mardi au vendredi de 10h à 13h et de 14h à 18h et le samedi encore en continu de 10h à 17h. Et puis notre bureau de Saint-Léonard-des-Bois pour son dernier mois d'ouverture est ouvert les mercredi, vendredi, samedi et dimanche de 10h à 13h et de 14h à 18h.
0: Merci, je vous souhaite une belle journée. Je vous dis à très bientôt sur l'antenne de Radio Alpes-Mancelles.
1: À bientôt, merci.

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2: Poursuivons notre balade sur le territoire du Maine-Saône-Oise où on a le plaisir d'accueillir sur l'antenne de Radio Alpes-Mancel Raïssa qui va vous proposer donc les idées de sortie à faire sur ce territoire. Bonjour Raïssa.
3: Bonjour à toutes et à tous. Aujourd'hui, on ressort les agendas et autant vous prévenir tout de suite entre patrimoine, sport, exposition et fêtes de village. La deuxième moitié du mois de septembre s'annonce plutôt riche en Maine-Saône-Oise. Donc on commence tranquillement avec un peu d'art. Il y a deux expositions qui sont actuellement disponibles à découvrir dans les offices du tourisme du territoire. Donc, à ma mère, vous avez jusqu'au 30 septembre pour découvrir les sculptures de Catherine Mouille, qui est une sculptrice animalière installée à Beaufay. Elle travaille l'argile et elle joue avec les pigments naturels ou encore la métallisation à froid pour donner à ses créations l'apparence du bronze. Donc, l'exposition est en accès libre à l'office de tourisme de ma mère. Et si vous passez du côté de Bonnétable, un autre univers est à découvrir avec Porte du Monde de Christian Champagne, visible jusqu'au 27 septembre au Jardin Potager. Donc c'est un ancien ingénieur qui est devenu sculpteur plasticien. Il crée des architectures en miniature en terre cuite, donc les façades, chapelles, bâtiments inspirés de lieux réels ou complètement sortis de son imagination. Donc là aussi l'entrée elle est libre. Dans un tout autre domaine, on parle à présent des Greeters. Plusieurs autres rendez-vous sont prévus sur cette période. Donc les mardis 15 et 29 septembre, Thierry vous emmène à Saint-Côme-en-Véret dans les pas d'un soldat américain. Une balade autour du devoir de mémoire et de l'histoire de Robert Lloyd à Hall. Rendez-vous à 15h pour environ 2h30 de découverte. On continue avec l'un des plus gros rendez-vous culturels de cette période, Ma mère en scène. Du 17 au 20 septembre au théâtre municipal de Ma mère. Pour cette 9e édition, le théâtre amateur et professionnel prend possession de la ville pendant 4 jours avec plusieurs compagnies et des univers différents. L'entrée aux représentations se fait au chapeau, mais il y a un pass week-end qui est également proposé à 40€. Et justement, le week-end des 19 et 20 septembre, impossible de parler du territoire sans évoquer les journées européennes du patrimoine. Là, le programme est particulièrement riche. Églises, châteaux, jardins, demeures, musées, de nombreux lieux ouvrent leurs portes à travers tout le Maine-Saône-Oise. Le programme complet des journées du patrimoine est disponible à l'office de tourisme et sur notre site web. Donc toujours le samedi 19 septembre, petit détour gourmand à Nogent-le-Bernard avec le marché des producteurs locaux et artisans de 17h à 19h30, place de l'église. On retourne à Saint-Côme-en-Véret. Deux expositions sont à découvrir à partir du 19 septembre et jusqu'au 4 octobre. Donc la première, Art du Bois, prend place à la salle Atlantis. Deux artistes, Titin Art et Dominique Daudier, y présentent leurs créations autour du matériau que l'on connaît tous, mais qui peut prendre des formes assez surprenantes, que j'ai nommé le bois. L'exposition est gratuite et ouverte du lundi au vendredi de 16h à 18h, le samedi de 10h à midi, le dimanche de 16h à 18h, avec une ouverture toute la journée, le dimanche 27 septembre. Et on reste à Saint-Côme, mais cette fois-ci pour remonter quelques siècles en arrière avec l'exposition « Les pionniers du verret en Nouvelle-France au XVIIe siècle ». Une exposition qui nous emmène sur les traces de ces habitants du verret partis tenter l'aventure outre-Atlantique en Nouvelle-France au XVIIe siècle. Le lendemain, donc dimanche 20 septembre, place au sport avec les foulées de l'abbaye de Perseigne à Neufchâtel en Saônois. Au programme, on a un trail de 25 km, un parcours de 10 km et des courses pour les enfants. Et l'après-midi, une randonnée pédestre de 10 km pour ceux qui aiment la forêt mais un peu moins les chronomètres. Et le samedi 26 septembre, on tend l'oreille du côté de Courcival avec la rencontre « Le chant des oiseaux » ce qu'ils disent vraiment, à 16h au chalet. Cette rencontre, animée par Damien Brillet, permettra de mieux comprendre leur chant, leur parade, leur territoire et aussi leur accent. Donc enfin, les 26 et 27 septembre, le week-end sera encore bien rempli. À Marolles-les-Braux, une exposition de peinture, photographie, sculpture et art décoratif vous attend, salle de Jean de la Fontaine, de 10h à 18h. Et du côté de Saint-Côme en Verret, ce sera également le verre en fête tout au long du week-end. Et voilà pour cette deuxième moitié du mois de septembre. Donc, vous l'aurez compris, entre théâtre, patrimoine, nature, sport, fête, exposition. Le plus difficile ne sera pas de trouver quelque chose à faire, mais plutôt de choisir parmi cette panoplie de choses à faire.
2: Merci à vous, Raïssa, pour ce programme donc bien chargé pour ce mois de septembre. À nos auditeurs de choisir leur destination. Et si toutefois ils avaient loupé quelques informations, ils peuvent éventuellement vous rendre une visite à l'office de tourisme. Et d'ailleurs, on va communiquer les jours et horaires d'ouverture de l'office de tourisme.
3: Donc, au mois de septembre, l'office de ma mère nous accueille du lundi au vendredi de 10h à 12h30. Et de 14h30 à 18h. Le samedi, de 10h à midi et de 14h30 à 17h. Ainsi que le dimanche, de 10h à midi.
2: Merci à vous. Je vous dis à bientôt sur l'antenne de Radio Alpes-Mancelles.
3: Merci.

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1: Terminons les ondes en balade sur le territoire Maine-Cœur de Sarthe où Harmonie nous a préparé donc un programme avec une petite saveur d'automne. Bonjour Harmonie.
2: Bonjour. Alors, ben voilà, déjà 10 jours que les enfants ont repris le chemin de l'école, les activités extrascolaires sont lancées, les agendas se remplissent et les parents courent dans tous les sens. Alors, pour souffler un peu, voici quelques idées de sorties à faire près de chez vous en Maine-Cœur de Sarthe. On commence avec le vendredi 18 septembre à 20h, la commune de Saint-James-sur-Sarthe, en partenariat avec Cinéambule, propose la projection du film « L'abandon » de Vincent Garanque, consacré à Samuel Paty. La séance aura lieu à la salle des fêtes. Le tarif est un tarif unique de 5,50€ par personne. Les 19 et 20 septembre, place aux journées européennes du patrimoine, la fonderie d'Antoigné à Saint-James-sur-Sarthe ouvrira ses portes. Deux voitures d'exception y seront présentées. La Chenard et Walker, sœur de la voiture victorieuse des 24 heures du Mans en 1923, et la Rondeau M382, gagnante de l'épreuve en 1980. Le musée de la fonderie sera également accessible de 14h à 18h, au tarif unique de 2€. Toujours à Saint-Jean, l'association des forgerons d'Antoigné proposera une exposition intitulée « Saint-James-sur-Sarthe, ses commerces et son artisanat à travers le temps » à la salle des fêtes. Ouverture le samedi à partir de 14h et le dimanche de 10h à midi, puis de 14h à 18h. À Saint-Jean-d'Assé, l'église Notre-Dame-des-Champs accueillera des visites commentées le samedi 19 septembre de 14h à 18h. L'entrée est libre. Le lendemain, le dimanche 20 septembre à 16h, elle recevra le spectacle musical Balade en fanfare dans les Balkans de la troupe Saperlipopeste. Participation au chapeau. Toujours le dimanche 20 septembre, la rétro-motocyclette sartoise organise une balade de motos anciennes. Les passionnés pourront admirer les véhicules exposés au vieux moulin de Neuville le matin, puis à la Trugale à l'heure du déjeuner. Le parcours de 130 km traversera de nombreuses communes du territoire, notamment Neuville-sur-Sarthe, La Bazoge, Saint-Jean-d'Assé, Jouet-l'Abbé, La Guierche, Ballon-Saint-Marc, Théillé, Saint-James-sur-Sarthe et Souillé. Tous les horaires sont à retrouver sur le site internet du club RMS. Le samedi 26 septembre, l'association Les Rois de la Pente organise une grande course de caisse à savon à Jouet-l'Abbé de 10h à 23h30 dans une ambiance familiale et conviviale. Le même soir, le comité des fêtes de Ballon-Saint-Marc invite les gourmands à son repas d'enfants. Au menu, couscous avec apéritif et café offert. Tarif 25€ par personne. Les réservations sont possibles auprès du comité des fêtes ou auprès de moi à l'office de tourisme. Si la danse n'est pas votre tasse de thé, direction La Bazoge pour un spectacle cabaret proposé par la compagnie Les Divines Fantaisies. Rendez-vous à l'envol à 20h30 pour un tour du monde haut en couleur. Les tarifs sont de 15€ pour les adultes et 7€ pour les enfants de moins de 12 ans, ainsi que pour les personnes en situation de handicap. Enfin, le dimanche 27 septembre, rendez-vous à la Guierche pour les Virades de l'Espoir. De nombreuses activités sportives seront proposées, randonnée VTT, marche, course à pied, zumba, tournoi de football en famille et randonnée familiale. Même sans participer aux épreuves, vous pourrez profiter d'une journée riche en animation avec les concerts des grands gamins et des chansonneurs, des percussions brésiliennes, une initiation à la line dance, ainsi que de nombreuses animations, des gens en bois, tombola, vannerie, fabrication de pop-corn, vélo smoothie et bien d'autres surprises. Buvettes et restaurations seront évidemment présentes toute la journée.
1: Voilà de nombreuses idées de sorties à faire sur le territoire Maine-Cœur de Sarthe, en famille ou entre amis. On en profite. Est-ce qu'on peut communiquer jour et horaire d'ouverture de l'office de tourisme et vos contacts téléphoniques pour les personnes qui souhaiteraient plus d'informations?
2: Alors, nous sommes ouverts les mercredis et vendredis de 9h à 12h30 et de 14h à 17h30 et les samedis de 9h à 12h30 et vous pouvez me joindre au 02 43 27 35 30.
1: Merci Harmonie, je vous souhaite une belle journée, je vous dis à bientôt.
2: Merci, avec plaisir, à bientôt.
1: Au revoir.
2: Bon, au revoir. Merci.

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Le club hippique du Mans basé à Changé a signé une convention avec le lycée Sud pour accompagner l'ouverture d'une nouvelle section sport-études dédiée à l'équitation. Une initiative qui permettra aux jeunes cavaliers de concilier leur passion et leur parcours scolaire dans un cadre adapté. Pour en parler, nous recevons Philippe Perrin, gérant du club hippique du Mans.

0: Alors, Monsieur Perrin, bonjour.
1: Oui, bonjour.
0: Pour commencer, pouvez-vous vous présenter? Quel a été votre parcours dans le monde hippique et comment êtes-vous devenu gérant du club hippique du Mans?
1: Donc, je suis dans le monde de l'équitation depuis mon enfance. Mon père était directeur d'un lycée agricole et il y avait un centre équestre dans le lycée agricole pour les formations de cavaliers soigneurs, groom et ce genre de formation. Donc, j'ai tout de suite été passionné par le cheval. J'ai fait des études pour être professeur d'éducation physique et sportive en même temps que j'ai passé mes brevets d'éducateur sportif. Je suis donc moniteur instructeur d'équitation et j'ai toujours pratiqué de la compétition en CSO et en concours complet à haut niveau puisque j'ai tourné dans les épreuves jusqu'à au niveau 5 étoiles qui est le niveau le plus élevé dans les épreuves au monde. Et puis j'ai tenu différentes structures. Ma première structure était en région Angevine, à Saint-Martin-et-Minanjou pendant une dizaine d'années et puis depuis 2001 je suis gérant du club hippique du Mans à Changé.
0: En effet, hein, vous êtes aujourd'hui le gérant du club hippique du Mans basé à Changé. Mais quelle est l'histoire de ce club? Comment est-il né et comment a-t-il évolué au fil des années?
1: Alors, c'est un club qui existe depuis 1950, je crois, qui était géré par une association loi 1901, qui a tourné assez longtemps dans ce mode de gestion. Et puis, je crois, dans les années 75-80, l'association à l'époque avait décidé de confier la gestion des activités à un professionnel qui s'appelle Paul Loiseau, qui était un cavalier de concours complet de haut niveau, qui a tenu les installations donc, pendant un certain nombre d'années. Ensuite, ça a été repris par Laurent Bousquet, qui, pareil, était un cavalier de concours complet de haut niveau, avec son épouse Blandine, qui s'occupait de l'enseignement. Et ça a été transmis par la suite à un autre gérant, et j'ai repris la suite de la gestion donc, du club en 2001, suite à des problèmes de gestion de mon prédécesseur.
0: Justement, présentez-nous un peu le club hippique du Mans. Dans quel environnement est-il installé? Quelle est la superficie du site? Quelles sont les principales installations dont vous disposez? Et surtout, combien de chevaux et de poneys accueillez-vous aujourd'hui?
1: Alors, le centre équestre est situé dans les bois de Changé. Donc, les bois de Changé, ça représente environ 450 hectares dans lesquels sont situés, entre autres, l'Arche de la Nature. Donc, on a vraiment la chance d'être dans un environnement privilégié qui nous permet de partir en extérieur sans pratiquement avoir de route à traverser. Le peu de route à traverser que nous ayons sont avec des passages protégés. Donc, c'est du luxe en étant à 6 km du centre-ville du Mans. Voilà, le club en lui-même est situé sur 4 hectares de superficie avec des paddocks, il y a à peu près un peu plus d'un hectare de paddocks. On a 3 carrières extérieures qui sont éclairées, qui nous permettent de travailler jour et nuit. Un manège olympique qui permet de travailler dans de très bonnes conditions lorsqu'il fait mauvais. Voilà, les installations sont fonctionnelles. Tout est distribué autour du bâtiment central dans lequel est situé le manège. Et nous avons actuellement une trentaine de chevaux et poneys d'instruction et une dizaine de chevaux de propriétaires.
0: Concrètement, à qui s'adresse le club hippique du Mans? Combien de licenciés accueillez-vous aujourd'hui? Et quel type de cours et d'activités proposez-vous des plus jeunes aux adultes et des débutants aux cavaliers confirmés?
1: Alors, nous avons à peu près entre 130 et 150 licences par an. Nous faisons de l'enseignement sur nos poneys et nos chevaux d'instruction à partir de 4 ans. Donc, les enfants sont accueillis à partir de 4 ans et les adultes à tout âge. Nous avons des adultes qui montent, qui ont jusqu'à 70 ans. Voilà, donc on a toutes les activités possibles. Du loisir à la compétition. Donc en fait, c'est très varié. Tout le monde y trouve son plaisir.
0: Combien de salariés justement au centre hippique basé à Changé, le centre hippique du Mans?
1: Alors, il y a 3 salariés, un responsable d'écurie, 2 enseignantes et moi qui suis là pour chapeauter toute l'activité et faire la gestion de l'entreprise. Donc, nous sommes 4 en permanence.
0: Expliquez-nous justement votre fonction au sein de ce centre hippique.
1: Alors, donc moi, je suis le gérant de la société donc qui gère le club hippique. Donc, je suis employeur. Alors, je monte beaucoup à cheval. Je fais du dressage et de la valorisation des chevaux pour la compétition en général. Je m'occupe de la gestion de l'enseignement avec Anaïs, qui est enseignante diplômée et qui s'occupe, elle, vraiment de l'instruction, des reprises, des cours avec les chevaux d'instruction. Et Maria, qui est enseignante stagiaire, qui est sous ma responsabilité et la responsabilité d'Anaïs pour ses leçons. Et puis moi, donc parallèlement à ça, je m'occupe aussi de l'entraînement des cavaliers de compétition avec leurs chevaux.
0: Comment se déroule un cours concrètement? Donnez-nous un exemple.
1: Alors, les cours particuliers pour les cavaliers dont je m'occupe, ce sont des cavaliers qui ont déjà un bon niveau puisqu'ils font de la compétition. En général, je m'occupe de ces cavaliers lorsqu'ils ont déjà fait un échauffement de base avec leur cheval. Les séances durent environ 3/4 d'heure, 1 heure. Et donc, soit nous basons le travail sur du dressage pur, de la gymnastique et de la musculation, de l'assouplissement, soit du travail vraiment très spécifique sur le dressage. Nous travaillons des figures de manège que les cavaliers ont à réaliser lorsqu'ils font des compétitions. Soit nous travaillons sur des séances à l'obstacle, où donc on fait de la gymnastique et de l'entraînement sur des obstacles de CSO.
0: Alors cette année, vous avez ouvert une section sport-études-équitation en partenariat avec le lycée Le Mans Sud. Pourquoi avoir choisi cet établissement? Qu'est-ce qui vous a convaincu de travailler avec le lycée Sud pour accompagner les jeunes cavaliers dans leur parcours scolaire et sportif?
1: Alors, le lycée Sud est reconnu comme un lycée donc pionnier dans la mise en place des sections sport-études, justement. Il y a pas mal de disciplines qui sont, je dirais, présentes dans l'établissement, passant par le foot, le basket, la natation, la gymnastique, les sports de combat. Donc, c'est assez varié. Et donc, ils ont vraiment, je dirais, l'habitude de gérer le parcours sportif, le parcours scolaire des élèves. Donc, ils sont très bien organisés à ce niveau-là. Ils ont un internat qui est spécialisé pour les sportifs, puisque parfois, les sportifs sont obligés de rester sur le Mans pour des compétitions, donc il faut pouvoir les accueillir pendant le week-end lorsqu'ils rentrent. Et puis, deuxième chose très importante pour nous, il est situé, ce lycée Sud, à 5 minutes du club hippique. Donc la promiscuité géographique du lycée plus ses compétences en termes de management des élèves sportifs a été super intéressant pour nous.
0: Alors concrètement, d'où vous est venue l'idée de créer cette section sport-études-équitation? Est-ce un projet que vous aviez en tête depuis longtemps ou est-ce une demande ou des besoins que vous avez identifiés chez les jeunes cavaliers?
1: Alors c'était une idée que j'avais depuis longtemps, que j'avais essayé de mettre en œuvre il y a quelques années, mais la principale à l'époque du lycée Sud n'avait pas donné suite à ma proposition. Et donc j'ai la chance d'avoir pu contacter Monsieur l'éveillé principal du lycée Sud, qui était tout à fait ouvert à ma demande, et ce qui a permis donc d'ouvrir cette possibilité de section équitation en sport-études au lycée Sud.

0: Concrètement, à quels jeunes s'adresse cette section sport, études, équitation? Est-elle destinée à des cavaliers déjà expérimentés et engagés en compétition? Ou peut-elle également accueillir des jeunes qui souhaitent simplement progresser et pratiquer l'équitation à un niveau plus soutenu?
1: Alors, cette section, elle est réservée à des cavaliers qui sont déjà compétiteurs, qui ont des chevaux personnels ou des chevaux qui leur sont confiés par des tiers. Et il faut qu'ils soient minimum à un niveau dans des épreuves club, club élite ou amateur. Voilà, donc il y a un certain niveau minimum à avoir avant de pouvoir rentrer dans cette section. Le but du jeu étant d'amener ces élèves sportifs à des résultats en compétition les plus élevés possibles, qui correspondent à leurs objectifs. Voilà, les emmener dans les championnats nationaux et plus si possible.
0: Comment va se dérouler la formation pour les jeunes? Comment allez-vous organiser le temps de cours au lycée et les séances d'équitation au club? Combien d'heures par semaine seront consacrées à la pratique équestre?
1: Alors, les élèves sont libérés au maximum à 16 heures tous les jours de la semaine au lycée. Donc après leur cours, ils viennent au club hippique. Ils auront le lundi une séance où ils seront surtout sur de la mise en condition de leurs chevaux. Donc un travail qui n'est pas très technique mais qui est très important pour des chevaux sportifs. Et ils seront pris en charge à partir du mardi sur des cours spécifiques donc en vue de les amener à performer. Voilà. Et donc il y aura en plus le week-end, alors pas tous les week-ends parce qu'on ne peut pas faire des compétitions tous les week-ends pour les chevaux, mais plusieurs week-ends par mois consacré aux compétitions.
0: Alors, vous nous l'avez dit, hein, cette formation, c'est de permettre aux jeunes de progresser à cheval et surtout de se préparer à la compétition. Est-ce aussi ouvert pour des perspectives vers les métiers du monde équestre?
1: Oui, tout à fait. C'est-à-dire que lorsque les élèves qui sont cavaliers ont de bons résultats scolaires, rien ne les empêche de s'orienter vers des carrières équestres, hein, que ce soit vers l'enseignement ou l'entraînement. Voilà. C'est très important d'avoir un bon cursus scolaire pour pouvoir ensuite avoir le meilleur cursus professionnel, on va dire. Les deux vont de pair.
0: Alors concrètement, comment cela se passe pour un jeune qui souhaite intégrer cette section sport études équitation? Quelles sont les démarches à effectuer, les conditions d'admission et à qui les familles doivent-elles s'adresser pour obtenir plus d'informations?
1: Alors les familles s'adressent à moi directement, Philippe Perrin, au club hippique du Mans. Moi j'évalue les jeunes à cheval et lorsque les jeunes ont un niveau qui correspond au niveau requis pour entrer dans cette section, après donc nous montons un dossier d'inscription au lycée Sud et le principal sélectionne et permet l'inscription des élèves dans leur établissement. Alors c'est encore possible d'inscrire des élèves en cours d'année, bon, sachant que la convention a été signée pendant l'été, c'est un petit peu tardif. Pour l'instant il n'y a pas d'élèves, mais tout est ouvert pour faire rentrer des élèves dans cette section en cours d'année.
0: Pourquoi selon vous un jeune cavalier aurait-il intérêt à venir profiter de cet apprentissage? Qu'est-ce que cette section sport-études peut lui apporter de plus qu'une pratique classique de l'équitation en parallèle de sa scolarité?
1: Alors, la scolarité en France est assez compliquée pour les sportifs qui veulent performer. Les horaires sont souvent compliqués, les absences pour certaines compétitions comme des championnats, donc ça peut arriver quelques fois dans l'année. Il est difficile pour les élèves de ne pas suivre les cours. Les professeurs sont souvent réticents à laisser partir leurs élèves. Là, ça fait partie de l'organisation générale du lycée. Ils sont dans des classes qui sont spécifiques pour les sportifs, donc ils sont très ouverts à la sollicitation de l'entraînement et de la participation aux compétitions. Donc ça, c'est un premier point. Ensuite, nous avons la chance d'être situés dans une région où il y a énormément de compétitions qui sont organisées. Nous sommes à 10 minutes du pôle européen du cheval, qui est, je crois, le site privé le plus important en termes d'organisation de manifestations sportives en France. Et nous sommes dans une région qui est l'une des plus développées en termes de concours complets d'équitation. Donc on a la possibilité d'avoir des compétitions qui sont proches géographiquement, donc ce qui facilite les déplacements, qui les rend moins longs, moins difficiles pour la fatigue et moins onéreux par rapport au transport. On est vraiment situé dans une région très propice. Voilà, et puis moi je suis un enseignant et un entraîneur avec une grosse expérience en compétition, en CSO et en concours complet à haut niveau. Donc je suis à même de les amener à performer dans les disciplines de leur choix en CSO ou en concours complet.
0: Si des jeunes ou des parents souhaitent avoir plus d'informations sur cette section sport-études, mais aussi plus largement sur les activités proposées au club hippique du Mans, comment peuvent-ils vous contacter et obtenir tous les renseignements nécessaires?
1: Alors, ils peuvent me contacter par téléphone ou par mail ou par courrier. Alors, notre adresse postale, c'est donc le Club Hippique du Mans, 33 route du Tertre, 72560 changé. Notre adresse mail, donc, c'est horseleader@wanadoo.fr. Voilà, ils peuvent me contacter. Aussi, ils peuvent regarder sur notre site internet clubhippiquedumans.fr. Nos coordonnées sont marquées sur le site. Et le téléphone, 02 43 40 02 66.
0: En dehors de cette section sport-études, comment peut-on devenir licencié au Club Hippique du Mans?
1: Alors, nous avons des créneaux qui correspondent à des groupes de niveau et des groupes d'âge, du lundi au samedi. C'est très facile. Vous nous appelez, vous vous déplacez et nous vous expliquons comment tout cela fonctionne et nous trouverons un créneau qui vous correspond pour vous faire plaisir et progresser en équitation.
0: D'ailleurs, quelles sont aujourd'hui les ambitions du Club Hippique du Mans? Souhaitez-vous notamment développer cette nouvelle section sport-études dans les prochaines années? Et avez-vous d'autres projets pour faire évoluer le club et ses activités?
1: Alors écoutez, on a vraiment donc l'envie de développer cette section sport-études qui est tout nouveau sur le Mans. Je pense qu'on a vraiment de gros points forts pour développer cette activité. Et puis ma foi, continuer à faire perdurer notre activité, développer encore notre activité d'enseignement de tous les jours et permettre aux personnes de tout âge de venir se faire plaisir, soit pour la compétition, soit pour le loisir, la promenade, voilà, toutes les disciplines qui peuvent être pratiquées en équitation, qui est assez large.
0: Pour terminer, quel message souhaitez-vous adresser à celles et ceux qui hésitent encore à franchir la porte du Club Hippique du Mans, que ce soit pour découvrir l'équitation, rejoindre le club ou intégrer la section sport-études?
1: Bah écoutez, qu'ils nous contactent, qu'ils viennent nous voir, ils verront un site super bien situé dans les bois de Changé. C'est un endroit calme, agréable et très propice à l'équitation.
0: Merci Monsieur Perrin d'avoir été avec nous et d'avoir présenté le Club Hippique du Mans ainsi que cette nouvelle section sport-études équitation. On souhaite également beaucoup de réussite aux jeunes cavaliers qui vont intégrer cette formation. Et pour tous celles et ceux qui souhaitent en savoir plus, n'hésitez pas à vous rapprocher du Club Hippique du Mans. Je vous dis à bientôt.
1: Merci beaucoup, au revoir.
0: Au revoir.

0: Bonjour à tous. Les politiques continuent de faire leur rentrée. Jordan Bardella dans l'Oise aujourd'hui pour participer à la rentrée picarde du Rassemblement National. Les rencontres de la gauche s'ouvrent à Bram dans l'Aude en présence de Raphaël Glucksmann et Jérôme Guedj. De son côté, Nicolas Dupont-Aignan fait sa rentrée politique avec sa fête de la liberté. Le communiste Fabien Roussel, lui, participe à une manifestation contre la vie chère à Senlis. Opération de tractage sur l'autoroute. En pleine crise du prix des carburants, le patron des communistes candidat à la présidentielle réclame la fin du racket et appelle les Français à se mobiliser. Autre rassemblement contre la vie chère ce matin à Marseille. Environ 100 gilets jaunes ont manifesté alors que le prix de l'essence n'a jamais été aussi élevé en France. Philippe Brun va déposer une plainte pour dénonciation calomnieuse après son exclusion de la primaire de la gauche. Le député socialiste a été suspendu du PS en raison d'accusations de violence sur une ancienne collaboratrice parlementaire. Une assemblée citoyenne se réunit à partir d'aujourd'hui pour plancher sur des thématiques d'environnement et de société. 150 citoyens participent à cette initiative, baptisée un commun accord. Ils vont se réunir à Paris pendant 6 week-ends et rendront leurs conclusions en février. Contrairement à la Convention citoyenne sur le climat, il s'agit d'une initiative de la société civile. Des vols annulés ou retardés à Riyad en Arabie Saoudite. Des flammes et de la fumée noire sont visibles près de l'aéroport selon des témoins. Des explosions avaient déjà été entendues la nuit dernière dans la capitale saoudienne, une première depuis la reprise des affrontements avec les Houthis du Yémen. Les autorités luxembourgeoises enquêtent après la détection de drones près de l'aéroport de Luxembourg. Le trafic a dû être suspendu la nuit dernière. On ne connaît pas la provenance de ces drones. Et puis du rugby avec la troisième journée du top 14. Plusieurs rencontres à suivre aujourd'hui. À 16h35, La Rochelle Racing 92, Lyon Pau, Montpellier Perpignan et Bayonne Clermont avant Vannes Toulouse à 21h. Très bon après-midi à tous.
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1: Aujourd'hui, nous parlons prévention et santé des seniors sur notre territoire. Perte de mémoire, risque de chute. Pour garder la forme et l'autonomie après 60 ans, l'association d'aide à domicile AMAEL UNA Pays Alençon Perche déploie une série d'ateliers gratuits et ouverts à tous à Beaumont-sur-Sarthe, Sougé-le-Gannon et Oissou-le-Petit. Pour nous présenter ce programme, nous accueillons sur l'antenne de Radio Alpes-Marseille Violaine Durand, chargée de prévention chez AMAEL UNA PAP. Bonjour Violaine.
2: Bonjour à tous.
1: Alors pour commencer, est-ce que vous pouvez nous présenter cette association et nous expliquer en quoi consiste précisément votre rôle de chargée de prévention?
2: Alors l'association AMAEL UNA Pays Alençon-Perche est une association d'aide à domicile. Dans la Sarthe, nous avons deux agences, une agence à Beaumont-sur-Sarthe et une agence à Mamers. Et également, une agence à La Ferté-Bernard. Actuellement, nous proposons des activités prévention et mon poste de chargée de prévention consiste à créer du partenariat et proposer des ateliers divers qui plaisent au public senior notamment. Et voilà, l'objectif c'est vraiment de déployer sur le département de la Sarthe, en tout cas dans le Nord, des ateliers de prévention comme les ateliers de mémoire ou les ateliers prévention des chutes.
1: Et au-delà de ces ateliers de prévention, donc quel type de service est-ce que propose l'association AMAEL UNA PAP?
2: Alors comme association d'aide à domicile, nous proposons comme service de faire les courses, les soins d'hygiène aussi des personnes. Il y a une aide à la mobilité, une aide aux activités sociales et puis l'entretien du cadre de vie également. Au niveau de notre association, nous proposons également un service de téléassistance et nous avons un service de portage de repas. Donc ce qui peut intéresser vos auditeurs.
1: Donc concrètement, lorsqu'une personne âgée ou sa famille souhaite faire appel à vos services ou tout simplement se faire conseiller, à qui doit-elle s'adresser?
2: Ils peuvent contacter l'accueil de notre association au 02 33 80 42 60. Je répète, 02 33 80 42 60. Le siège de l'association se trouve à Alençon au 79 bis cours Clémenceau.

0: Donc venons-en au sujet qui nous intéresse aujourd'hui, donc ces ateliers mémoire et prévention des chutes. Alors à qui sont destinés ces ateliers que vous déployez sur le territoire?
1: Donc ces ateliers sont destinés aux personnes de 60 ans et plus. Ce sont des ateliers qui sont financés par la commission des financeurs de la prévention de la perte d'autonomie de la Sarthe. Et donc ce sont des ateliers qui sont entièrement gratuits pour les participants.
0: Donc pour organiser ces ateliers sur le territoire, vous appuyez sur des acteurs donc présents sur chaque territoire. Est-ce qu'on peut présenter ces structures partenaires?
1: Oui, donc il y a l'association Le Repère, dont le siège social est à Sougé-le-Gadelon. Donc c'est une association qui propose des activités pour les personnes qui sont atteintes d'un cancer ou qui ont eu un cancer, et c'est également ouvert aux personnes qui aident, qui accompagnent les personnes atteintes d'un cancer. Et puis j'ai envie de dire que tous les bénévoles sont les bienvenus aussi pour participer à la dynamique de cette toute jeune association, mais qui propose énormément d'activités et qui était juste indispensable sur le secteur.
0: Une association qui communique avec Radio Alpes-Mancelles.
1: Ah oui.
0: Merci à eux.
1: Ça ne m'étonne pas. Ils sont dynamiques et l'objectif, voilà, c'est de faire profiter le maximum de personnes des activités, des services qu'ils peuvent proposer. Et puis, il y a également d'autres partenaires, comme les centres sociaux. Donc, le centre social de la Haute-Sarthe à Oisseau-le-Petit et également le centre social Georges Ruault à Beaumont-sur-Sarthe. Voilà nos partenaires, en tout cas sur les ateliers mémoire et l'atelier prévention des chutes que nous allons mettre en place cette année.
0: Donc on va parler pour commencer de ces ateliers mémoire. Alors, concrètement, comment vont se dérouler ces ateliers?
1: Alors les personnes qui sont intéressées par ces ateliers, notamment que ça soit en partenariat avec le centre social de la Haute-Sarthe ou le centre social Georges Ruault, ils peuvent contacter directement le centre social ou alors me contacter au 07 56 37 36 38 pour l'atelier de Sougé, mais de toute façon avec ce numéro moi je renseigne toutes les personnes sur le déroulement des ateliers, sur les dates, les horaires et la possibilité d'inscription, parce qu'il y a un nombre maximum de participants. On part sur 10 participants pour chaque atelier.
0: Alors est-ce qu'on peut en savoir un petit peu plus avant qu'ils vous appellent sur comment se déroule un atelier mémoire, et puis est-ce qu'on doit s'engager sur plusieurs ateliers? Comment ça se passe?
1: Oui, en fait, l'objectif, c'est vraiment que les personnes puissent bénéficier, voilà, de cette dynamique. Donc, c'est bien de pouvoir participer sur du long terme à ce type d'atelier, parce que là, le cerveau a besoin, voilà, d'être stimulé. Et si on prend cette habitude, là, de le faire travailler régulièrement, c'est plutôt intéressant. Et c'est là où on va voir des bénéfices. C'est la raison pour laquelle on a doublé, alors on n'a pas pu encore le faire sur tous, mais notamment à Beaumont-sur-Sarthe et Sougé-le-Gadelon, cette année il y aura 2 ateliers par mois. Linda, Alexandra, Laetitia, ce sont les animatrices de ces ateliers mémoire, proposent diverses activités, donc ça peut être des exercices sous forme de dictées, des rébus, des petits problèmes de mathématiques, je dis petits, parce que effectivement l'objectif c'est vraiment d'avoir des activités diverses et variées, plaisent comme ça à tout le monde, et puis parfois effectivement on s'arrache un petit peu les cheveux parce que le problème est un petit peu compliqué, mais après voilà, les animatrices font en sorte d'avoir des activités un peu plus légères, voilà, et d'alterner les exercices.
0: Vous avez parlé de 10 personnes maximum par atelier, on peut parler de la dynamique de groupe, comment ça se passe? Est-ce qu'il y a quelques moments donc d'échange, de convivialité également qui vont clôturer chaque atelier?
1: Ah oui, voilà, donc un moment convivial clôture chaque atelier, mais j'ai envie de dire que la convivialité, elle a lieu du début jusqu'à la fin, et là j'ai recontacté les personnes qui s'étaient inscrites l'année dernière pour savoir si elles souhaitaient reconduire leur participation, et vraiment, enfin, j'ai eu au téléphone des personnes qui nous disaient, bah oui, le groupe groupe était vraiment chouette, parce que ce qui est bien, c'est que les personnes s'entraident les unes les autres, et c'est ça qui est intéressant. C'est pas simplement l'animatrice qui est présente pour aider, non, les personnes s'entraident entre elles. Bah, des fois, il y a aussi des petits challenges, hein, quand il y a des couples qui sont présents, c'est à celui qui réussira le mieux les exercices. Donc, et l'atelier se termine par un moment convivial, donc une boisson et puis un

0: entretenir sa mémoire, mais il faut également garder bon pied, bon œil. Et là, vous proposez également des ateliers de prévention des chutes.
1: Oui, cette année pour la première fois, donc en partenariat avec le centre social Georges Rouault, nous organisons des ateliers. Il y en aura 8 au total sur la prévention des chutes ou comment garder l'équilibre, parce qu'on sait qu'avec effectivement avec l'âge, petit à petit les personnes âgées peuvent avoir une perte, une fonte musculaire et puis avoir des troubles de l'équilibre. Donc l'objectif c'est vraiment d'apporter des conseils et puis aussi des habitudes de vie pour éviter les chutes, mais aussi apprendre à se relever parce que malheureusement si ça arrive c'est aussi bien de savoir se relever et d'apporter des conseils sur l'aménagement du logement. Donc nous avons plusieurs intervenants qui seront présents. Il y aura l'association du pain sur la planche avec qui sera représentée par madame Ophélie Lamotte qui est diététicienne, donc qui pourra apporter des informations, des conseils sur l'équilibre alimentaire. Il y aura également un deuxième intervenant, monsieur Gérard Bois, qui est professeur de Qigong ou Qigong selon, qui proposera 4 séances d'initiation au Qigong et qui donnera aussi des conseils, hein, une activité physique pour permettre aux personnes de travailler sur leur équilibre. Et pour finir, notre ergothérapeute Romane, qui est salariée de l'association Amael UNAPAP, interviendra pour donner des conseils d'aménagement du logement, mais aussi pour apporter des conseils sur le matériel dont les personnes peuvent bénéficier pour leur faciliter la vie. Et la dernière séance, qui aura lieu au mois de novembre, regroupera 2 professionnels, donc Romane ergothérapeute et également madame Ophélie Lamotte, diététicienne. L'objectif, c'est de finir sur un moment convivial, hein, comme d'habitude, sur la préparation d'un goûter et puis une dégustation tous ensemble pour voir un petit peu quels ont été les bénéfices de ces 8 séances.
0: Donc bien évidemment, il faut participer à chacune des séances.
1: Oui. Le programme a été conçu pour que les personnes participent à l'ensemble des séances. Alors après, oui, on peut avoir un contretemps, ça c'est pas un souci, hein, ça arrive à tout le monde. Mais l'objectif c'est vraiment que les personnes participent aux 8 séances.
0: On est sur des groupes également limités à 10 personnes, comment ça se passe?
1: On est parti sur 10-12 personnes maximum.

0: sont intéressés pour s'inscrire, que ce soit aussi bien sur les ateliers donc pour la mémoire ou alors pour garder bon pied, bon œil, comment ça se passe, à qui doit-on s'adresser?
1: Alors au niveau des centres sociaux ou au niveau de l'association Le Repère, vous aurez toutes les informations, bien entendu. Après, moi je vais vous donner mes coordonnées téléphoniques pour prendre les inscriptions et pour orienter les personnes et renseigner. Donc vous pouvez me contacter, Violaine, au 07 56 37 36 38. Je répète, 07 56 37 36 38. Et ce que je voulais ajouter, c'est que par rapport à l'atelier prévention des chutes, celui-ci commencera le mardi 22 septembre et il finira le mardi 24 novembre. Les séances auront lieu de 14h à 15h.
0: Voilà, on prépare sa rentrée, donc comme les enfants, on prépare la rentrée. Bon, elle est un petit peu plus tardive, vous pouvez prolonger vos vacances. En tout cas, on compte sur vous pour participer. Donc l'offre en plus, elle est gratuite, donc profitez-en. Qu'est-ce qu'on pourrait ajouter de plus, justement, pour que nos auditeurs vous rejoignent sur ces différents ateliers qui se déroulent à proximité de chez eux?
1: Concernant les ateliers prévention, donc nous proposons aussi d'autres ateliers que l'on appelle les ateliers voisinage. L'objectif, c'est de rassembler au domicile d'un bénéficiaire ou dans un lieu comme un centre social un groupe de personnes isolées, et pour les faire se rencontrer et passer un moment agréable ensemble, un moment convivial. Donc ça peut être sous forme de jeu, sous forme de chansons, sous forme de préparation d'un repas ou de réalisation de jardinière. Voilà, les activités sont variées. Donc nous proposons tout un panel d'activités pour les personnes en fonction de leurs besoins et puis de leurs envies, parce que l'objectif final, c'est quand même que les personnes prennent du plaisir à venir nous voir et à participer aux ateliers.
0: Eh bien, merci Violaine pour toutes ces informations, et peut-être rappeler donc le territoire d'intervention de l'association AMAEL UNAPAP.
1: Alors le Nord-Sarthe, il y a donc trois agences, La Ferté-Bernard, Mamers et Beaumont-sur-Sarthe, et nous intervenons aussi dans l'Orne et dans quelques communes de l'Eure-et-Loire. Et pour l'Orne, effectivement, le territoire est beaucoup plus vaste.
0: Voilà, souvenez-vous-en bien, gardez bon pied, bon œil et restez fidèles à Radio Alpes-Mancelles. Merci Violaine.
1: Merci beaucoup Jacqueline.

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0: venez entendre la voix des soldats de 1870 et le pari de l'association Kerfunk 1870 qu'on lit se souvient que sa nouvelle lecture spectacle présentée du 24 au 26 septembre à la ferme de la Jaunelière à Conly. Et pour nous en parler, nous recevons sur l'antenne de Radio La Pimentelle le président de l'association, Laurent Carguette. Bonjour.
1: Bonjour madame, et à tous.
0: Donc pour bien comprendre le contexte de ce projet, est-ce qu'on peut rappeler le rôle de l'association Kerfunk 1870 Conly se souvient? Quels sont ses objectifs et à travers quelles démarches ou événements cherchez-vous à transmettre cette histoire locale au grand public?
1: Eh bien notre association donc a 3 ans maintenant et sa vocation c'est de travailler à faire connaître l'histoire du camp de l'armée de Bretagne établi à Conly pendant la guerre de 1870-1871, de la faire connaître en étant le plus proche possible de la vérité des faits, qui ne sont pas toujours évidents à clarifier, et de la faire connaître au travers de tout ce qu'on peut imaginer, que ce soit des conférences, des expositions, des spectacles, comme celui dont on va parler aujourd'hui.
0: Et pourquoi l'avoir nommé Kerfunk?
1: Ah, très bonne question. Kerfunk, c'est le nom que les Bretons présents à Conly avaient donné au camp. Et en breton, Kerfunk veut dire la ville de la boue. C'est plutôt péjoratif pour le village de Conly, mais ça n'avait rien à voir avec Conly. La saison était très rude. Il avait beaucoup plu cet automne-là, plu, neigé. Et la présence de dizaines de milliers d'hommes, ils ont été jusqu'à 50 000 en même temps. La présence d'autant d'hommes sur des terres détrempées a transformé ce camp en bourbier. Donc ils l'ont nommé Kerfunk, qui veut dire la ville de la boue. On aurait pu dire cloaque en français. Et donc symboliquement, pour rappeler leur histoire, on a choisi ce terme. Et on l'a ajouté 1870 pour rappeler l'année, pour avoir le nom complet. Conly se souvient, parce que l'objectif c'était de montrer que si aujourd'hui quelqu'un cherchait à se souvenir de cette histoire, bah c'était la ville de Conly, les gens de Conly, les Conlinois.
0: Donc on peut parler d'une toute jeune association, 3 ans, vous avez dit, donc comment elle fonctionne et qui sont les personnes qui composent votre équipe?
1: Alors on n'est pas nombreux, on est 8 adhérents qui viennent de tous horizons, qui sont intéressés par les faits, par l'histoire, mais qui ne sont pas tous historiens. Il y a parmi nous une personne qui est la plus qualifiée en histoire. C'est une personne qui anime d'ailleurs un site internet qui s'appelle Loire 1870, comme l'armée de la Loire. C'est notre ami Michel. Il est vraiment féru d'histoire. Il m'a avoué il y a quelque temps qu'il y consacre 100% de son temps. Vous imaginez, recherche, lecture, c'est impressionnant de voir à quel point il connaît des détails par cœur. Après, les autres adhérents sont intéressés par l'histoire sans forcément la connaître complètement. Mais on essaie malgré tout de transmettre.

0: Donc vous proposez jusqu'au 30 septembre une exposition consacrée à l'armée de Bretagne, au camp de Conly, à la maison du tourisme du lac de Sille-Guillaume. Est-ce qu'on peut parler de cette exposition et que va pouvoir découvrir le visiteur lors de cette visite?
1: Alors ça, en effet, je vous remercie de l'évoquer, c'est une autre actualité que nous avons. Nous avons été sollicités par la maison du tourisme de la 4CPS, qui dispose à Sillé-Plage un espace d'exposition. Et donc pendant tout le mois, nous présentant au public l'histoire du camp de Conly racontée par 39 panneaux. Chaque panneau comporte une petite partie de texte et une voire deux illustrations. L'objectif, c'était pour une personne qui rentre même presque par hasard dans la seule exposition, c'était de lui permettre de découvrir facilement et rapidement l'histoire dans ses principaux faits. Mais l'histoire chronologiquement, du début jusqu'à la fin. Et de partir avec une meilleure connaissance des faits. Et de leur donner envie d'en savoir plus, en venant notamment au spectacle.
0: Et lors de cette visite de l'exposition, est-ce qu'il y aura possibilité de rencontrer les bénévoles de l'association?
1: Alors non, nous ne pourrons pas être présents sur place parce que, bon, d'abord, on ne sait pas à quel jour, à quelles heures, les personnes vont s'arrêter à la maison du tourisme. Mais moi, de temps en temps, j'irai faire un petit tour à la maison du tourisme pour savoir si, justement, il y a eu beaucoup de passages et éventuellement s'il y a des moments où il y a un peu plus de monde que d'autres pour voir si ma présence pourrait être utile. Normalement, sans notre présence, les gens peuvent facilement découvrir l'histoire du camp de Conly grâce à ces panneaux d'information.
0: Donc on va parler à présent de ces lectures spectacles que vous proposez. Donc ce sera le 24, 25 et 26 septembre à la ferme de la Jaunelière sur la commune de Conly, donc chaque soir à 20h. Est-ce qu'on peut dire pourquoi vous avez choisi d'investir ce site pour vos représentations?
1: Ah, c'est une bonne question, ça aussi. Au départ, dans l'idée du projet, ce n'était pas cet endroit que ça devait se faire. Mais on a eu la chance que les propriétaires de la ferme nous proposent de réaliser le spectacle à cet endroit. Il se trouve que, symboliquement, cet endroit représente vraiment beaucoup pour l'histoire du camp, puisque c'est la ferme que l'état-major du camp de Conly avait réquisitionné pour s'y installer. Donc nous aurons la chance d'être dans cet endroit, et qui plus est à l'abri, puisque le spectacle va se jouer sous la grange.
0: Donc le spectacle donne à entendre la parole intime et directe de ces hommes plongés dans le quotidien du camp. Alors qu'est-ce que ces lettres révèlent dans leur état d'esprit et la réalité vécue à Conly en cet hiver 1870?
1: Eh bien, plein de choses. L'intérêt de ces lettres, qui sont des lettres authentiques, et elles sont rares, les lettres des soldats de cette époque, rares à trouver. Il doit en exister beaucoup dans les greniers, mais elles sont malheureusement aujourd'hui, elles sont oubliées. Pour celles que nous avons pu trouver, eh bien, elles nous apprennent à découvrir l'histoire, non plus dans les livres des historiens ou des anciens militaires de l'époque, mais grâce aux mots de ces hommes eux-mêmes qui gardent un contact avec leur famille, qui reçoivent des lettres de leur famille et qui cherchent dans leurs lettres à témoigner de leur état d'esprit, de leurs doutes, de leur quotidien, de leurs inquiétudes, de leurs espoirs. Des hommes qui, au milieu de la guerre, continuent d'écrire à ceux qu'ils aiment.

0: qu'on peut se permettre d'avoir un petit aperçu de ce qu'il pouvait y avoir décrit donc dans ces lettres?
1: Oui, mais bien sûr, avec plaisir. Je choisirai, je vais pas vous la lire en entier, mais cette lettre qu'un homme originaire de Morlaix écrit, et il s'appelle Albert Lescourt, il écrit sur un papier en tête, armée de Bretagne, commissariat aux vivres, quartier général, il écrit qu'on lit le 20 novembre 1870. Chère madame, arrivé depuis hier, c'est à peine si je sais à quoi on me destine. Je crois cependant que je dois faire partie de la comptabilité à titre de sous-lieutenant. J'ai passé la nuit sur la paille avec 15 ou 16 de mes collègues dans le grenier de l'ex-ferme qui sert actuellement de commissariat aux vivres. Ces messieurs ronflaient tous à qui mieux mieux. Pour mon compte, j'ai fort peu dormi, malgré la fatigue, mais je crois que je m'y ferai avant peu. Je n'ai nullement souffert du froid. Hier, j'ai écrit à ma mère, mais je ne sais pas trop ce que je lui ai dit. Je suis un peu sans dessus dessous. On nous prévient à l'instant que désormais nous n'aurons plus un moment à nous, qu'il faudra être toute la journée au bureau. La nourriture est très bonne et tous ces métiers sont très aimables. Mais cependant, si je n'avais pas l'espoir que ma nouvelle position ne doit pas être de longue durée, je me trouverais très malheureux.
0: Quand vous l'avez dit, ces courriers, on peut en trouver dans certains greniers, peut-être sans le savoir, mais peut-être que vous avez des connaissances et également peut-être des personnes qui sont même sur place lors de ces lectures.
1: Oui. Bon, celles à partir desquelles nous avons travaillé ne viennent pas, par exemple, des archives départementales. Et il y en a quelques-unes que nous avons, enfin, moi personnellement, j'ai eu l'occasion d'acheter sur Internet. Et puis, sinon, nous avons une base importante qui nous vient d'une famille de Loire-Atlantique qui a miraculeusement conservé toute la correspondance de leur aïeul. C'est près de 70 à 80 lettres. Et d'ailleurs, pour anecdote, le descendant de cet homme sera présent avec son épouse le vendredi soir au spectacle. Il vient de Loire-Atlantique pour entendre les lettres de son aïeul.
0: Donc passer de documents d'archives historiques à une lecture spectacle, ça demande un bel exercice artistique. Alors comment est-ce que s'est fait déjà le travail de sélection de ces lettres et de quelle manière est-ce que vous avez collaboré avec l'association Créatures Compagnie?
1: Alors, il est apparu évident dès la naissance du projet que ces lettres devaient être lues par des comédiens et comédiennes. Parce que une lettre, il faut savoir lui donner du sens, se mettre dans la peau de la personne qui l'écrit, ou de la personne qui reçoit une lettre de sa famille, de sa sœur, de sa mère, de son cousin. Nous avons pris contact avec la troupe Créatures Compagnie d'Hubert Géga, qui a tout de suite très bien compris comment nous imaginions ce projet et qui nous a proposé des idées de sélection. Parce qu'on lui a présenté un certain nombre de lettres. Lui, il a fait une sélection de ce qui lui paraissait le plus intéressant dans les enchaînements, dans l'intérêt des lettres elles-mêmes. Et puis, il nous a fait des propositions de mise en scène. Oui, on peut parler de mise en scène parce qu'il faut que ce soit vivant. Et puis, il y a aussi une mise en scène sonore et visuelle. Il y aura des projections faites sur des toiles en rapport avec les lettres et une illustration musicale.
0: Donc on peut dire ça va durer combien de temps ce spectacle? Et puis est-ce que c'est accessible à tout public?
1: C'est accessible à tout public. Vraiment, c'est vraiment ouvert à tout public. C'est pour ça que nous avons tenu à ce que ce soit un spectacle à entrée libre, de manière à ce qu'une famille avec 3-4 enfants puisse décider de venir en famille. Le spectacle commencera chaque soir à 20h et aura une durée de 1h15. Pour les mêmes raisons, on a souhaité que le spectacle ne soit pas trop long. Imaginez un enfant de 12 ans rester plus d'une heure et demie à entendre des lectures, ça peut paraître interminable. 1h15. Et je vous assure que le contenu est assez dense. 1h15 de lecture, pour avoir assisté en tant que participant même aux répétitions de ce week-end, c'est vraiment dense. Pour autant, c'est pas trop long. Début des spectacles à 20h et fin à 21h15.
0: Et quel est le message principal que vous souhaitez donc faire passer au public à travers cette invitation?
1: Le message qu'on souhaite leur faire passer, c'est venez découvrir cette histoire que tout le monde pense connaître, plus ou moins, mais venez la découvrir grâce aux mots des hommes qui y sont passés et qui, par leurs lettres, ont témoigné de ce qu'ils y ont vécu.

0: On rappelle donc que ces soirées spectacles sont proposées le 24, 25, 26 septembre. Ça se passe à Conly, à la ferme de la Jaunelière. C'est organisé par l'association Kerfanc 1870 Conly se souvient. Donc on invite nos auditeurs à aller vous rejoindre. Je vous laisse le mot de la fin pour les inviter à vous rejoindre nombreux sur cet événement. Alors peut-être avec des places limitées par soirée. Comment ça se passe?
1: Exactement. On est obligé, on a forcément une jauge limitée. On estime à 80 places. On pourra peut-être déborder un tout petit peu en rajoutant des chaises au gradin qui sera mis en place. On invite vraiment les gens qui sont intéressés à réserver rapidement. Les réservations ont commencé et ça a du succès. En appelant mon numéro, j'ai donné mon numéro pour recevoir les réservations. Elles peuvent se faire en m'appelant ou par SMS. En précisant le nombre de personnes, le jour de réservation et les coordonnées, pour que je puisse avoir les coordonnées des personnes. Donc en appelant ou en envoyant un SMS au 07 89 20 30 31.
0: Je présume que ce projet a été financé par certains partenaires. Est-ce qu'on peut justement expliquer?
1: Nous avons la chance d'être soutenus avec générosité par des partenaires qui sans qui on n'aurait jamais pu monter ce projet. Si je peux les citer, en effet, nous sommes aidés par le ministère de la Culture, donc la DRAC, par le département de la Sarthe, l'Office national des combattants victimes de guerre, l'association du souvenir français, la ville de Conly, le Crédit Agricole Maine-Anjou, et puis aussi par l'association des Bretons du Mans et l'atelier de reliure de Monsieur Gourdelier au Mans. Et puis nous sommes aussi soutenus par l'UNC AFN de Conly.
0: Des projets pour l'association?
1: On va essayer de respirer une fois que ces deux animations auront eu lieu et on verra ce qu'on pourra imaginer pour l'année prochaine. Le succès de ce spectacle et de cette exposition auquel nous croyons, j'espère, nous motiveront pour imaginer d'autres choses sous d'autres formes un petit peu plus tard. Et puis nous espérons aussi que des gens auront envie de nous rejoindre à l'association pour travailler à nos côtés.
0: Eh bien, merci à vous, Laurent Carguette, d'être passé au studio de Radio Alpes-Mancelles. À bientôt.
1: Merci beaucoup. Au revoir.

Bonjour à tous. Il est un homme d'une trentaine d'années tué par la police à Beauvais dans l'Oise. Cet homme présenté comme menaçant avait été aperçu tirant des coups de feu au guidon de sa moto. Le procureur précise que les forces de l'ordre ont essuyé des tirs alors qu'elles essayaient d'entrer au domicile du suspect. Un policier a été blessé au bras. Les agents ont fait usage de leur arme de service. Une centaine de gilets jaunes rassemblés ce matin à Marseille contre la vie chère. Ils réclament la baisse du prix des carburants, le gel des tarifs du gaz et de l'électricité et des augmentations de salaire. Le gouvernement exclut tout blocage des prix ou baisse de la fiscalité, mais il envisage de faire évoluer la prime grand rouleur. La dette publique de la France pourrait atteindre des niveaux records au plus haut depuis 1995, jusqu'à 121% du PIB l'an prochain, selon Bercy. Cette semaine, le Premier ministre a dit vouloir réaliser 54 milliards d'euros d'économies dans le projet de loi de finances pour l'an prochain. Il sera présenté en Conseil des ministres le 1er octobre. Le Danemark salue l'accord annoncé par Donald Trump. Le président américain s'est entendu avec les Danois à propos du Groenland, un territoire qu'il convoite. Il aurait obtenu un contrôle permanent sur la sécurité de l'île, avec interdiction pour les bases russes et chinoises de s'implanter sur ce territoire arctique. Emmanuel Macron en déplacement à Saint-Pierre-et-Miquelon, cet archipel d'un peu plus de 5000 habitants situé au large du Canada. Une visite consacrée aux enjeux économiques et maritimes et à la coopération avec le Canada. Emmanuel Macron participera à un déjeuner diplomatique avec le Premier ministre canadien. Prudence le long des côtes de Nouvelle-Aquitaine ce week-end. La préfecture met en garde contre un risque maximal de baïnes, des courants très forts qui peuvent entraîner les baigneurs vers le large. Et puis la cagnotte lancée par le château de Chambord franchit le cap. 1 million d'euros de dons ont été récoltés grâce aux Français pour financer la restauration de l'aile François Ier. Elle va pouvoir être sauvée. Cette mobilisation dépasse toutes les espérances, se réjouit le château. Très bon après-midi à tous.

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2: Bonjour à tous et bienvenue sur les ondes de Radio Alpementcel, votre radio du Nord-Sarthe. Aujourd'hui, c'est en compagnie de Yvette, Berthe, Odile et Jocelyne que nous allons vous présenter cette émission de chansons et de souvenirs.
3: Aujourd'hui, nous allons débuter cette émission de chansons souvenirs avec l'histoire d'une chanson. Elle est parue en 1985, composée par Sylvain Lebel et Dominique Pankratov. Son titre, Les Bêtises, chanté par Sabine Paturel qui a vu le jour le 19 septembre 1955 à Toulon.
2: En effet, cette chanson a toute une histoire. En 1982, la mélodie composée par Dominique Pankratov est proposée au chanteur et comédien Philippe Clay pour son album La Route de la Vie, avec un texte qui s'intitule Les Joggeurs du Bois de Boulogne. Mais Philippe Clay refuse la chanson. L'histoire ne s'arrête pas là. En 1985, Sylvain Lebel vient voir son ami Pankratov avec le texte d'une chanson. Celui-ci réalise que ce texte colle parfaitement à la mélodie refusée par Philippe Clay.
3: C'est ainsi que l'histoire continue. La chanson des bêtises, paroles et musique est prête. Lebel et Pankratov sollicitent Annie Cordy et Charlotte Julien. Mais elle le refuse aussi. Ça ne dérange pas Sylvain et Dominique qui la proposent à Sabine Paturel, alors comédienne. Quelle bonne idée! Elle sort en 45 tours et restera 36 semaines au top 50. Sortie fin 1985, les bêtises de Sabine Paturel s'envolent en 1986 après un passage télévisé. Le 45 tours s'est vendu à plus de 700 000 exemplaires avec un disque d'or à la clé.

0: la chanson suivante, il y a aussi une longue histoire. Elle débute en 1963, quand Michel Senlis écrit un texte en hommage à son père. Un texte que Jean Ferrat met en musique en 1963 et qui sera chanté par Jacques Boyer et Jean-Louis Stein. C'est « Mon vieux ». Mais ce papa décède en 1963, et Michel Senlis souhaite qu'elle ne soit pas exploitée. Toutefois, en 1974, avec des paroles différentes, elle accepte que la chanson « Mon vieux » soit reprise par Daniel Guichard. Et c'est justement cette version que Yvette nous propose aujourd'hui. Bonjour Yvette.
1: Bonjour Jean-Maurice.
0: Version co-signée par Guichard et Senlis.
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0: Merci Yvette pour cette chanson interprétée par Daniel Guichard en 1974. En 1972, il chantait La Tendresse, dont la musique est signée Patricia Carli.
1: La Tendresse.

0: Je vais évoquer un événement qui a eu lieu le 18 septembre 1811. En effet, ce jour-là, la brigade des sapeurs-pompiers de Paris est créée par un décret impérial de Napoléon Ier. Ce décret de 1811 voulait une structure rigoureuse et disciplinée en créant ainsi le bataillon de sapeurs-pompiers de Paris, remplaçant ainsi les gardes-pompes.
1: Cette mission fut confiée à une unité militaire placée sous l'autorité du préfet de police, associant la discipline de l'armée à la lutte contre les incendies, statut militaire qui perdure encore aujourd'hui. Pour rendre hommage aux pompiers de Paris et pour avoir une chaleureuse pensée pour tous les pompiers d'ici et d'ailleurs, écoutons l'hymne des pompiers.

0: La chanson suivante va évoquer la campagne en temps passé en période de moisson. Elle serait originaire de Savoie, classée dans le registre des chants traditionnels. Pas de date sur l'origine de sa création, ni de nom d'auteur-compositeur. C'est « Et ronfle la batteuse ». Une chose est sûre, c'est Berthe qui va nous l'interpréter. Bonjour Berthe.
1: Bonjour Martine.
0: Partons avec toi à la campagne, le temps passé, pour engranger le blé.
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2: Merci Berthe d'avoir mis cette chanson à l'honneur. Et nous allons rester dans les blés avec André Dassary, né en septembre 1912 et qui interprète la chanson des blés d'or.

0: Fred Addison, né le 15 septembre 1908 sous le nom de Albert-Henri Laperrière, était un chanteur, chef d'orchestre de jazz français et aussi un excellent musicien. Dans sa jeunesse, il avait étudié le piano, le violon et avait fait l'achat d'une batterie. Il avait 18 ans lorsqu'il monte son premier orchestre avec 5 copains. C'était le début d'une longue aventure qui conduira sous le nom de Fred Addison et s'est éteint en août 1996.
1: De son répertoire, on peut retenir des chansons anciennes comme En cueillant la noisette, Le petit train départemental, La petite gare, sans oublier, pour faire écho à notre rubrique pour les pompiers, son fameux titre Avec les pompiers, paru en 1934, un titre plein d'humour.

0: Mes chers amis, je terminerai mon discours en levant mon verre, comme tu dirais pour ainsi dire, à la santé de la pompe à incendie et de son valeureux capitaine, le pharmacien Bézuquet, en espérant... Tiens, j'ai perdu la fin de mon discours, moi, j'ai perdu mon dernier feuillet. Ben, c'est formidable, ça, mais qu'est-ce que j'ai...
1: Oui, dans votre poche, monsieur le maire. Vous allez bien le retrouver, ce feuillet.
0: Ah, le voici. Je disais donc, à la santé de la pompe à incendie et de son valeureux capitaine, en espérant qu'ils seront heureux en ménage et qu'ils auront beaucoup d'enfants.
1: Et... Faites excuse, monsieur le maire, vous avez dû vous tromper avec le feuillet des mariages.
0: Eh bien, c'est bien possible, jeune homme. En tout cas, c'est bien permis, même à un maire, d'être commotionné par une journée aussi glorieuse, aussi patriotique et aussi superfilatoire. Et maintenant, place aux réjouissances, que la fête commence.
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1: Dans cette rubrique de chansons animalières, je vais évoquer le chat, ce mammifère carnivore de la famille des félidés, qui bien sûr, à l'occasion, mange du poisson. Le chat dort en moyenne 14 heures par jour et passe un temps infini à sa toilette quand il ne chasse pas. Et bien sûr, ce compagnon sera ravi de ronronner pour vous manifester ses sentiments.
2: Dans le domaine des chansons, le chat n'est pas en reste. Du chat de la mère Michel en passant par le chat noir d'Aristide Bruand et celui de la brave Margot de Brassens, on arrive en 1959 à celui chanté par Yves Montand. Celui-ci est signé par René Lagary. Pour les paroles et pour Philippe Gérard, né en septembre 1924 à Sao Paulo au Brésil, pour la musique. Il fut le compositeur de nombreuses chansons, dont Le chat de la voisine.

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0: En mars 1970 sort une chanson interprétée par Michel Sardou. C'est l'époque où son équipe lui conseille de faire du populaire. Sardou, un peu excédé, retorque « Vous ne voulez tout de même pas que je parle des bals populaires ?» Il confie cette démarche à la parolière Vlyn Bugy, qui sans hésiter lui dit « Chiche !» Et voilà comment la chanson que va nous chanter Odile est née. Bonjour Odile.
1: Bonjour Stéphane.
0: Allez, c'est parti pour les bals populaires.
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Stéphane et Jean-Maurice viennent d'évoquer le nom de Vlyn Bugy, parolière française. C'est un nom que nous mettons souvent à l'honneur, car Vlyn Bugy écrit pour de nombreux artistes. Au début de cette aventure de parolière, il y avait deux sœurs, filles de parolier Géo Cogé. Evelyne, dite Vlyn, née le 28 septembre 1926, et Liliane, dite Bugy, née le 2 mai 1929. En 1946, les deux sœurs se lancent dans l'écriture de chansons. Hélas, Evelyne, dite Vlyn, décède à l'âge de 35 ans en 1962. Pour lui rendre hommage, Liliane associe les deux pseudonymes et prend le nom de Vlyn Bugy et continue à écrire des chansons pour les plus grands, dont Herbert Léonard en 1983, pour le titre « Amoureux fou ». 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

0: Il a vu le jour à Marseille le 23 septembre 1969. C'est Patrick Fiori. Son père est arménien et sa mère corse. Issu d'une famille de 5 enfants, le jeune Patrick passe sa jeunesse entre Marseille et Ajaccio. Né sous le nom de Patrick Chouchaillan, à l'âge de 14 ans, il demande à son père s'il peut prendre le nom de jeune fille de sa mère, beaucoup plus facile à prononcer. Fiori. Ce fut chose faite et dans le domaine de la chanson, nous connaissons tous Patrick Fiori.
1: Patrick a toujours aimé chanter, et ce depuis l'âge de 5 ans, et avec des premiers pas en comédie musicale dès l'âge de 12 ans. De décennie en décennie, Patrick Fiori affiche son nom en bonne position dans la chanson, comme en 1993, où il participe au concours de l'Eurovision en représentant la France avec Mama Corsica. Ou encore dans Notre-Dame de Paris, où il chante belle dans son rôle de capitaine Phébus. Mais avant d'en arriver à ce rôle, il avait participé à la chanson aux chansons, où il avait justement interprété Mama Corsica.

0: En évoquant Vlyn Bugy, Martine a annoncé que Géo Cogère, son papa, qui fut lui aussi un très grand parolier. Et si je vous parle de lui, c'est qu'il fut l'auteur d'une chanson coécrite et chantée par le Danois Georges Ulmer, qui nous quittait le 29 septembre 1989 à Marseille. La chanson en question, c'est Pigalle. Et c'est ce titre, pour rendre hommage à Georges Ulmer, que Jocelyne a choisi de chanter aujourd'hui. Bonjour Jocelyne.
1: Bonjour Jean-Maurice.
0: Je vais juste préciser qu'elle date de 1946.
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1: Merci Jocelyne pour cet hommage à Georges Ulmer, qui l'année suivante, en 1947, interprétait une chanson co-signée avec Géo Gaugère, un monsieur attendait.

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1: Puisque Géo Cogé est à l'honneur, je vais vous proposer une autre chanson dont il avait signé les paroles. C'était en 1935 pour Maurice Chevalier, qui avait vu le jour le 12 septembre 1888 et qui chantait « Prospère et au plat boum ».

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0: Maurice Chevalier naissait un 12 septembre et Jacques Pils nous quittait un 12 septembre, c'était en 1970. En 1941, il chantait avec son ukulélé.
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1: Parmi les artistes disparus en septembre, on peut citer Guy Béard, c'était le 16 en 2015. En 1973, il chantait « Les couleurs du temps ».
2: Et c'est avec ce titre que se referme cette émission de chansons souvenirs sur Radio Alpes-Mancelles. Merci pour leur participation à Yvette, Berthe, Odile et Jocelyne. Bis à tous, bonne écoute et à bientôt.

0: Bonjour à tous. La dette publique de la France pourrait atteindre des niveaux records au plus haut depuis 1995, jusqu'à 121% du PIB l'an prochain selon Bercy. Cette semaine, le Premier ministre a dit vouloir réaliser 54 milliards d'euros d'économies dans le projet de loi de finances pour l'an prochain. Un homme d'une trentaine d'années tué par la police à Beauvais dans l'Oise. Cet homme avait été aperçu tirant des coups de feu au guidon de sa moto. Le procureur précise que les forces de l'ordre ont essuyé des tirs alors qu'elles essayaient d'entrer au domicile du suspect. Un policier a été blessé au bras. Les agents ont fait usage de leur arme de service. Philippe Brun va déposer une plainte pour dénonciation calomnieuse après son exclusion de la primaire de la gauche. Le député socialiste a été suspendu du PS en raison d'accusations de violence sur une ancienne collaboratrice parlementaire. Une assemblée citoyenne se réunit à partir d'aujourd'hui pour plancher sur des thématiques d'environnement et de société. 150 citoyens participent à cette initiative baptisée Un commun accord. Ils vont se réunir à Paris pendant 6 week-ends et rendront leurs conclusions en février. Contrairement à la Convention citoyenne sur le climat, il s'agit d'une initiative de la société civile. Des vols annulés ou retardés à Riyad, en Arabie Saoudite, des flammes et de la fumée noire ont été observées près de l'aéroport, selon des témoins. Des explosions avaient déjà été entendues la nuit dernière dans la capitale saoudienne, une première depuis la reprise des affrontements avec les Houthis du Yémen. Les autorités luxembourgeoises enquêtent après la détection de drones près de l'aéroport de Luxembourg. Le trafic a dû être suspendu la nuit dernière. Des drones ont été repérés. Ils effectuaient un vol non autorisé. On ne connaît pas leur provenance. Le foot est la suite de la cinquième journée de Ligue 1 à 17h15, Paris FC Strasbourg. Quatre rencontres à suivre à partir de 20h45. Lyon-Rennes, Le Mans-Lorient, Angers-3 et Toulouse-Le Havre. Et puis du rugby avec la troisième journée du top 14. Vannes reçoit Toulouse à partir de 21h. Bonne fin de journée.
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1: Aujourd'hui, nous allons nous intéresser aux nombreuses activités ou aux événements proposés par le Centre culturel d'animation du Véret, le CCAV, à Saint-Côme-en-Véret. Tout au long de l'année, le centre propose des rendez-vous culturels, des activités et des animations qui permettent aux habitants de se retrouver, de partager et de découvrir de nouvelles choses. Pour nous en parler et nous présenter les prochains temps forts du CCAV, nous recevons aujourd'hui Jacques Sourdille, secrétaire du Centre culturel d'animation du Véret.

0: Alors, monsieur Sourdi, bonjour.
1: Bonjour.
0: Pour commencer, présentez-nous le Centre culturel d'animation du Véret. Depuis quand existe-t-il et comment a-t-il évolué au fil des années?
1: Eh bien, le Centre culturel, c'est avant tout une association loi 1901. Et qui dit association loi 1901, dit une équipe de bénévoles qui travaille pour que le Centre culturel puisse fonctionner. Il va fêter ses 30 ans l'année prochaine. Il a été créé grosso modo en même temps que la salle Atlantis, et l'idée c'était de diffuser le plus largement possible les arts et les activités artistiques sous toutes leurs formes à la population, à travers d'une part des ateliers. À l'époque, il y avait y compris de la musique, mais dans le cadre des restructurations politiques et administratives, la musique a été reprise par la communauté de communes qui a une école de musique, et puis des activités artistiques que nous continuons d'organiser.
0: Alors, vous nous l'avez dit, hein, ce Centre culturel d'animation du Véret, c'est une association avec, bien sûr, un bureau. Et vous, en tant que secrétaire du CCAV, en quoi consiste votre fonction? Quel est votre rôle dans l'organisation des activités et des événements?
1: Alors, je suis comme tous les secrétaires, j'assure le secrétariat de l'association, ça s'appelle enfoncer une porte ouverte. Et puis, surtout, j'ai deux rôles, c'est d'une part proposer au bureau et au conseil d'administration des artistes et des spectacles pour nos manifestations, et puis d'autre part, assurer la logistique aussi des spectacles et des manifestations.
0: D'ailleurs, quelles sont les principales activités proposées par le CCAV tout au long de l'année ?
1: Alors, je l'ai très rapidement évoqué tout de suite, des ateliers. Actuellement, nous avons 7 thèmes, conversation en anglais, peinture, poterie, reliure, scrapbooking et théâtre pour les ados. Voilà, en ce qui concerne les ateliers organisés tout au long de l'année, avec une fréquence soit d'une fois toutes les semaines, soit d'une fois tous les 15 jours. Et puis, en complément de ça, pendant les vacances scolaires, nous proposons des stages, à nouveau des stages de poterie, des stages de linogravure, et puis nous envisageons des stages d'aquarelle maintenant.
0: À qui s'adressent ces activités? Est-ce qu'il y en a pour tous les âges et tous les goûts?
1: Alors, il y en a pour tous les âges et pour tous les goûts. La liste parle d'elle-même en ce qui concerne les goûts. Les âges, nous tenons beaucoup à l'intergénérationnel. Nous avons expérimenté l'intergénérationnel dans les stages pendant les vacances scolaires. C'est quelque chose qui est extrêmement riche et nous sommes en train de le mettre en place aussi dans les autres activités. La présence de débutants qui peuvent être de jeune âge, parce que on ne fait pas des activités artistique très très très très très jeune, mais la présence de jeunes participants enrichit terriblement le contenu des ateliers, parce que des enfants ont toujours des questions très très pertinentes à poser.
0: Qui accompagne et encadre les différentes activités proposées par le CCAV? Faites-vous appel à des animateurs, des intervenants extérieurs ou à des bénévoles de l'association?
1: Alors, on fait appel pratiquement exclusivement à des professionnels qui sont des artistes en ce qui concerne la peinture, la poterie, la reliure, le scrap, le théâtre à dos. Ce sont que des professionnels. Il n'y a que conversation en anglais qui est assurée par quelqu'un de l'association.
0: Le CCAV organise également différents événements. Quels sont les rendez-vous importants qui sont proposés cette année?
1: Alors, le rendez-vous important, ça va être le spectacle Chanson Plus Bifluor, puisque c'est un groupe qui fait sa tournée d'adieu, qui est très très connu, au moins par la génération des années 70, qui détourne des chansons avec des textes complètement décalés par rapport aux musiques qu'on connaît bien, et qui aura lieu le 13 novembre. Le deuxième temps fort, ça va être le Festival de Théâtre Amateur, qui aura lieu, lui, mi-mars 2027, mais ça, on aura le temps d'en reparler à un autre moment, avec une belle programmation cette année, puisque la programmation est close maintenant. Et puis, le prochain événement, c'est une exposition qui s'appelle Art du Bois, qui présente deux artistes artistes qui, comme le nom de l'expo l'indique, travaillent le bois, deux personnes complémentaires qui, une a fait du tournage de bois, fait des petits sujets, des petits personnages, des sujets en bois tourné, et puis l'autre travaille le bois de façon très originale, puisque, entre autres, il expérimente le fait de faire passer des courants électriques très importants dans le bois, ce qui fait des dessins absolument intéressants dans les planches. Voilà. L'exposition aura lieu du 20 septembre au 4 octobre.
2: Est-ce que vous aimez le boogie-woogie ? Ouais, ben vous aimez le boogie-woogie ? Eh bien, nous pas. Non, on adore. Allez, c'est un gag. Allez.
3: Ce soir encore, je renouvelle le corps à corps avec le pâté de foie. Mais cette fois, c'est la charcuterie premier choix.
4: Choix, choix.
3: Je suis sûr, je vais m'y reprendre à deux fois.

voisine. Vous l'avez vu, thank you. Bonne chance en plus, Bécloé. Allez-y un peu plus fort, s'il vous plaît. Thank you. Le fameux Johnny Lugidu devant nous. Le fameux Johnny Lugidu. On applaudit Johnny. Ok, Johnny. Thank you. Formidable, formidable. Ok. We love you.

0: Alors, au-delà des activités, des spectacles, le CCAV joue certainement un rôle dans la vie locale. Est-ce important pour vous de créer des moments de rencontre et de convivialité entre les habitants?
1: Alors, c'est effectivement très important, mais en ce qui nous concerne, nous considérons que toutes les associations ont leur place et que les moments de convivialité sont organisés essentiellement par le comité des fêtes et maintenant apparemment les artisans commerçants. Le CCAV y prend part et toute sa part sans chercher à en organiser par lui-même. Si toutes les associations sont à leur place, les choses seront dans l'ordre.
0: Comment les habitants peuvent-ils découvrir le programme des activités et des événements proposés par le CCAV?
1: Alors, il suffit de pousser la porte du complexe Atlantis, il y a des affiches partout. On essaye de diffuser au maximum nos activités. On a Facebook, il suffit de taper CCAV, on le trouve. On a aussi un site internet, et c'est pareil, il suffit de taper Centre culturel du Véret et on le trouve. Voilà, et puis si on est intéressé par l'une ou l'autre des activités, on nous contacte. Nous avons la chance d'avoir une salariée à temps très très partiel, mais qui est là les mardis, jeudis et vendredis de 16 à 18 heures. Et on a aussi évidemment un téléphone qui est le 02 43 97 02 05, et une adresse électronique qui est centre culturel Véré, ça s'écrit VAIRAIS @orange.fr. Centre culturel Véré, tout attaché et tout en minuscules. On nous pose des questions, on y répond le plus rapidement possible. L'équipe de bénévoles consulte les courriels et le répondeur très régulièrement, ce qui nous permet de répondre le plus rapidement possible à toutes les demandes de renseignements.
0: Où se trouve exactement ce centre culturel d'animation du Véret sur Saint-Côme-en-Véret?
1: Alors, on a la chance d'avoir un bureau dans le couloir de la salle Atlantis. On est facile à trouver. CCAV écrit sur la porte et on frappe et on rentre.
0: Est-il possible de rejoindre le CCAV, de participer à son fonctionnement ou de devenir bénévole?
1: Oh que oui, puisque je pense que je ne suis pas le premier à dire qu'on est toujours à la recherche d'autres bénévoles. Et il suffit là aussi de nous contacter et de s'inscrire. C'est pas plus compliqué que ça. Une chose à laquelle on tient beaucoup, c'est que le fait de nous donner un coup de main ne vaut pas engagement permanent. On a aussi, j'évoquais toutes les activités qu'on a, à chaque activité, on a besoin d'une équipe de bénévoles la plus musclée possible, et même une demi-journée, ça peut être une activité qui nous convient tout à fait bien.
0: Pour quelqu'un qui ne connaît pas encore le CCAV, qu'est-ce que vous aimeriez lui dire pour lui donner envie de venir découvrir vos activités?
1: Eh bien, que ça bouge à Saint-Côme, qu'on fait tout pour que les activités soient les plus attractives possibles, les moins chères possibles, parce que l'argent, c'est aussi le nerf de la guerre, mais il faut que les activités restent accessibles. On a fait en sorte d'accepter les chèques vacances, les bons CAF, MSA, j'en passe, et d'autres aides, et puis, y compris les gens qui auraient un peu plus de mal. Entre autres, pour les enfants, au niveau des activités, le CCAS peut aider les ressortissants de Saint-Côme. Vous évoquiez tout à l'heure le public. C'est bien évident que nous ne nous adressons pas qu'aux gens de Saint-Côme. Nous avons la chance d'accueillir des gens de toute la communauté de communes, donc au-delà même de Bamers. Et puis, comme Saint-Côme est en bordure de l'Orne, eh bien, il y a aussi toutes les communes autour de Saint-Côme qui se trouve dans l'Orne, qui viennent participer à nos activités. Et c'est avec plaisir que nous accueillons tout ce monde-là.
0: Un mot pour la fin?
1: Il se passe toujours quelque chose d'intéressant dans nos campagnes, quelle que soit l'association qui l'organise. Et avant d'aller dire qu'il vaut mieux aller en ville, regardons ce qui se passe autour de nous.
0: Merci M. Sourdi d'avoir été avec nous pour nous présenter le Centre culturel d'animation du Véret, ses activités, les événements proposés tout au long de l'année. On rappelle que le CCAV est un lieu de rencontre, de culture et de convivialité ouvert aux habitants de Saint-Côme en Véret et aux alentours. Je vous remercie encore, je vous dis à bientôt.
1: À bientôt, merci beaucoup.
0: Au revoir.
1: Au revoir.

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1: Bonjour à tous et bienvenue dans votre rendez-vous des cinéphiles. Aujourd'hui, on va parler des sorties de la semaine, des films encore à l'affiche, des séances dans vos salles et bien sûr le box-office.
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1: Et on commence tout de suite avec Si tu penses bien. Sorti le 16 septembre 2026, c'est un film drame. Lorsque Gilles rencontre Jacques, leur amour est évident. Mais l'intensité des débuts laisse place à une relation où elle se sent de plus en plus enfermée jusqu'à en perdre ses repères. Jacques la rassure, si elle pense bien, il ne lui arrivera que du bien. Peu à peu, Gilles comprend le contrôle qu'il exerce sur sa vie.
3: Jacques m'a toujours dit, je pense qu'il faut attendre la bonne, je pense qu'elle viendra au bon moment. Mmh. Et comme tu sais, si tu penses bien,
4: il n'arrivera
3: que du bien. Mazal Tov.
4: Demain, je te mets enceinte.
5: Je peux l'embrasser juste une minute.
6: Et bon,
7: pourquoi il faut que tu te reposes, mon amour.
5: Une minute.
7: Anna, elle est fatiguée. Ça suffit, Kay.
8: Juste sa maman.
9: Tu fais du mal à ton enfant. C'est mon enfant aussi, Gilles. Je préfère qu'elle bouffe du lait en poudre que tu la bousilles avec tes merdes, là. Oh, tu pleures encore comme ça devant ma fille, je te jure, je t'envoie à l'hôpital.
10: Une égoïste de merde.
11: Pas, s'il te plaît.
3: Ça se dit Erad. Sa valeur numérique, c'est 13. C'est la même valeur numérique que le mot amour. Ça veut dire que c'est en faisant 1 qu'on peut s'aimer.
12: Comment je suis supposée faire 1 ? Moi, avec quelqu'un qui supporte ni ma famille, ni mon travail, ni mes amis.
3: En faisant 1, Gilles, sans les autres.
12: Ma famille, mes parents, ça c'est les autres.
3: Pas d'histoire.
4: Tu manges, Gilles ?
1: Les Contrebandiers, sorti le 16 septembre 2026, c'est un film action-aventure et thriller. Oregon, 1933. Après la mort de sa femme, Samuel Murphy est arraché à sa fille et envoyé dans un camp de travail impitoyable. Lorsqu'un surveillant sans scrupules lui promet la liberté contre une périlleuse mission de contrebande d'or, Murphy saisit sa seule chance de rentrer chez lui. Il s'embarque alors dans une expédition de tous les dangers, au cœur d'une nature hostile où les trahisons se multiplient. Lorsque Murphy sera-t-il prêt à aller pour revoir sa fille ?
13: Un problème partagé, c'est plus qu'un demi-problème. Alors c'est quoi le problème ?
14: Je suis ici. C'est ça mon problème.
13: J'ai une fille. Dans un mois, elle sera pupille de l'État et candidate à l'adoption. Même avec les remises de peine, je suis encore là 6 mois. J'ai un ami qui a besoin d'un petit coup de main. J'ai aucune confiance en ces charlots, mais toi, je te fais confiance. T'acceptes ce travail et t'es un homme libre.
15: Sérieusement ?
16: Maniveau ?
17: Cet or, c'est un problème. Il y a plein de types désespérés qui pensent qu'ils seraient mieux dans leur poche. Ça n'arrivera pas, pas sous ma direction. Vous allez partir avec dans les montagnes avant que qui que ce soit ne remarque qu'on n'a plus d'or. Et si un seul gramme disparaît, vous aurez de gros problèmes.
13: Il y a quelqu'un.
17: Les gens se transforment devant l'or. Ils mentent, ils trichent, ils tuent pour lui.
13: Ça m'inquiète pas. Ouais, ben ça devrait.
18: Montez.
13: Je l'avais dit que c'était un plan foireux. Tu commences déjà à me les briser. Continue comme ça et tu vas voir.
14: Réveille-toi, vieux, qu'est-ce qu'on fait ?
13: Je sais pas dans quelle équipe vous jouez tous les trois, mais
14: c'est pas dans la mienne.
1: L'invitation, sorti le 16 septembre 2026, c'est un film comédie. Angela et Joe invitent leur mystérieux nouveau voisin du dessus à dîner. La soirée va alors rapidement faire voler en éclats toutes leurs certitudes.
6: Bonsoir. Allez-y, entrez.
8: On est ravis de vous voir.
6: On est tellement contents de vous recevoir.
10: On attend du monde? On pourrait pas mettre des rideaux. J'aime pas qu'ils voient chez nous comme ça. Ce chemisier, il est joli, il te va très bien.
6: Ah oui? Eh ben, tu pourrais me dire ça plus souvent.
11: Je les enlève?
10: J'en ai rien à foutre que t'enlèves tes chaussures.
15: Pour moi, c'est sans gluten, sans lactose, sans viande, sans sucre.
10: Il y a un truc dont je voulais vous parler.
15: Il y a aussi un truc dont on avait très envie de vous parler. On se sent proche de vous. Il y a un lien très fort entre nous quatre.
6: C'est si gentil. Merci.
10: Ouais.
6: Oh, dis merci, Joe.
10: Merci. C'est très flatteur.
14: Je retiens ce que j'ai dit. On devrait inviter des gens plus souvent.
6: Super.
15: On a un genre de petit jeu entre nous.
14: Ils se foutent littéralement de nous.
16: On voulait seulement voir l'appartement.
14: Pourquoi j'ai l'impression d'être le seul à ne rien comprendre?
10: Juste pour être sûr. Toi, elle et moi.
6: Oui.
10: Moi aussi.
6: Oui, toi aussi. Ah.
1: Resident Evil, sorti le 16 septembre 2026, c'est un film épouvante, horreur et science-fiction. Il est interdit au moins de 12 ans. Brian, coursier médical, s'engage dans une course effrénée pour survivre, alors qu'autour de lui, le monde s'enfonce dans un chaos total.
18: Pardon ? Bonsoir, j'ai un B7 à livrer, vous savez où je dois aller ? Excusez-moi, j'ai un... Oh, merde ! Quelqu'un a commandé un rein ou n'importe quel autre organe à greffer ? Non, personne ? Pourtant, ça avait l'air important.
19: Hé, hey, vous êtes libre pour une autre course ?
18: Non, je suis désolé, je dois rentrer chez...
19: C'est hors secteur, c'est payé double.
18: Oh, pas de problème. Chérie, excuse-moi, le réseau est pas terrible, tu m'entends ?
20: Je vais aller m'installer chez Katie.
18: Michel, s'il te plaît, t'as pas besoin d'aller t'installer chez Katie.
20: Je suis dégoûtée que tu sois même pas capable de rentrer pour qu'on en discute.
18: T'es sérieuse ? Je bosse là ! Ça pourrait être le cœur d'un gosse de 8 ans ou le cerveau d'une mère de famille.

0: quelqu'un? J'ai une urgence à régler. Je peux utiliser votre téléphone?
1: Salut, c'est Michel. Laissez-moi un message.
0: Ma chérie, je suis désolé qu'on ait été coupé tout à l'heure, mais il s'est passé quelque chose et... J'arrive pas à joindre la police. Des cartouches. Tu pourrais me rappeler sur ce numéro, s'il te plaît?

0: Où est-ce que je dois livrer?
1: À l'hôpital de Raccoon City.
2: Ça va aller. Je gère.
3: Histoire de la nuit, sorti le 16 septembre 2026, c'est un film drame et thriller. Il est interdit aux moins de 12 ans. Nora, Thomas et leur fille Ida vivent dans une ferme isolée avec pour seul voisin Christina, une peintre italienne. Alors que tout le monde prépare une soirée d'anniversaire surprise pour Nora, trois hommes rôdent autour de la maison et s'invitent à la fête, faisant surgir des secrets bien gardés.
4: Elle te donne pas la moitié de ce que tu lui donnes. Elle te mérite pas.
5: Bonjour,
4: tu peux vous aider?
5: C'est magnifique ici. Si vous faites ce qu'on dit, il arrivera rien à personne.
2: Qu'est-ce que vous voulez?
5: Voilà.
6: Ah, bonsoir.
5: Allez.
6: Thomas, c'est ça?
2: Vous êtes qui?
6: Toi, tu dois être Ida, non? Joyeux anniversaire, Leïla.
7: C'est quoi cette histoire? Y'a pas de Leïla!
6: N'oublie pas que Bag est avec ta voisine. Vous êtes rencontrés comment?
5: C'est ça, pas de foutre.
6: Ah non! C'est quoi cette violence là?
7: On dirait que t'as vu un fantôme.
6: Vas-y, tu veux bien m'aider? Ramasse tous les couteaux sur la table et tu les mets dans le sac là-bas. T'es en colère? Moi aussi, je serai en colère à ta place.
2: Elle vous dit que c'est pas elle.
8: Tu sais ce qu'elle a fait, ta voisine?
7: On va aller chercher ton frère. On va lui dire d'arrêter.
8: Allez, on dort!
6: Je veux juste la vérité, Leïla.
9: Vous vous trompez, elle vous a dit. Elle s'appelle pas Leïla.
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3: Les Ensorceleuses 2, sorti le 9 septembre 2026, c'est un film fantastique et romance. Les sœurs Owen affrontent la sombre malédiction qui menace de détruire leur famille une fois pour toutes dans un événement cinématographique mêlant divertissement, magie et chaos.
11: Aucune magie n'est plus puissante que le lien entre sœurs. Tissé par le destin, à l'épreuve du temps, et jamais rompu.
12: Mais qu'est-ce qui te prend? T'as 6 ans ou quoi?
13: Oui, t'as 6 ans.

0: amoureux.
1: Mourait.
0: T'y crois, toi, qu'on est maudite?
1: Non.
0: Nous sommes des femmes Owens. L'amour cause notre perte. T'es sûr que vous avez pas un peu tendance à dramatiser?
2: C'est ça le problème avec la magie. On ne peut pas la faire taire.
0: C'est vraiment vrai? Il va mourir?
2: C'est vrai, oui. On est des sorcières et on est maudites.
0: Je devrais plus jamais confiance.
3: Kylie a dit qu'elle partait conjurer la malédiction.
4: Ça va l'emmener sur des chemins obscurs. Pour la retrouver, vous devrez vous y mettre toutes les deux.
2: Dans mes veines et tes veines.
5: Le même sang.
3: D'après Jet, ce mec est fiable. Il a étudié la sorcellerie.
6: He's very strange to me.
3: Il a été envoûté. Mets ta main sur de la peau non tatouée.
2: C'est pas évident d'en trouver, Jillian.
3: T'as qu'à toucher ça.
2: C'est pas vrai. Non mais franchement,
3: t'en rates pas une.
2: Je ne sens même pas sa présence.
7: Vous avez peur de vos pouvoirs.
2: J'ai vu les dégâts qu'il pouvait causer. L'idée que mes filles aient les mêmes pouvoirs me fait extrêmement peur.

0: Bonjour.
1: C'est bien, vous êtes habillé.
2: Pressure, sorti le 9 septembre 2026, c'est un film guerre historique et thriller. Trois jours avant le jour J, une seule décision peut changer le cours de l'histoire. Alors que les alliés s'apprêtent à lancer le plus grand débarquement jamais organisé, une violente tempête menace de faire échouer l'opération. Le général Ensign Hower et le capitaine James Stagg, météorologue, font alors face à un choix impossible, attaquer malgré l'incertitude ou risquer de perdre la guerre. Pressure, l'histoire vraie d'un compte à rebours sous haute tension.
3: La météo peut nous anéantir. Colonel James Stagg, je viens prendre mon poste.
4: Le général Eisenhower va vous recevoir.
5: Le jour J verra la plus grande force d'invasion navale de tous les temps. Churchill me dit que vous êtes le meilleur météorologue du pays. Et il me faut des prévisions.
3: Y a-t-il une date de fixée?
5: On débarque en France lundi 5 juin. Vous avez 61 heures. De ce jour dépend le sort de la guerre et la vie de milliers de soldats.
3: Donnez-moi les données venant de toutes les stations météo. Tout ce qui est relevé, je veux qu'on me le donne. Il y a deux tempêtes de grande ampleur qui progressent en direction des côtes normandes.
5: En êtes-vous sûr et certain?
3: Je suis convaincu que les tempêtes vont arriver.
6: Réponse insuffisante. Si nous retardons le débarquement, nous perdrons cette guerre à coup sûr.
3: Si vous débarquez demain, vos troupes seront englouties par les flots.
7: Soldats, marins et aviateurs, le monde entier a les yeux tournés vers vous.
4: Stagg va craquer sous la pression.
5: On y va ou on n'y va plus. Point final.
3: Les foudres de la nature sont réelles.
8: Il nous faut affronter les faits. Aussi effrayant puisse-t-il être.
6: Dites-moi, colonel, voulez-vous assumer seul la responsabilité d'avoir perdu la guerre?
2: La frappe, sortie le 2 septembre 2026, c'est un film drame. Enzo, 19 ans, et sa sœur Carla, 20 ans, sont livrés à eux-mêmes depuis plusieurs années. Quand leur père Anthony est libéré de prison, Enzo voit la promesse fragile d'une famille à reconstruire, contrairement à Carla, pour qui l'idée reste inconcevable. Rattrapé par son passé, Enzo doit se confronter à une vérité qu'il a trop longtemps gardée pour lui.
9: T'as vraiment envie de le revoir ?

0: Alors, quelle est la suite?
1: 5 ans de prison, c'est pas rien.
2: Paris va bosser avec moi sur le marché.
3: Roxane.
4: Bonjour.
3: Ma copine.
4: À nous.
5: On avait dit à l'avocat qu'on donnait pas suite.
6: Mais t'es malade, mais t'es con, mais t'es con.
7: C'est notre père qui a... On est une famille.
8: Casse-toi.
6: Casse-toi!
8: C'était quand, toi? Tu crois que c'était bien le monstre qui nous est?

0: Comédie Opéra, sorti le 2 septembre 2026, c'est un film drame fantastique et musical. À notre époque, Eurydice est tuée par balle le jour de son mariage. Orphée, dévasté par la perte de sa bien-aimée, poursuit sa quête pour retrouver son amante jusque dans le grand Hadès Hotel, en écho aux enfers, le royaume d'Hadès. Il y rencontrera de nombreux personnages emblématiques et devra affronter ses peurs les plus profondes dans une réalité rythmée par de grands airs d'opéra.
1: Voici votre histoire, à vous, les humains, qui croyez que l'amour est plus fort que la mort. Voici l'histoire du beau Orphée et Eurydice. C'était un matin semblable à celui-ci.
2: Mais où suis-je? Vous êtes au bon endroit.
3: C'est tout ce qui s'est produit qui va te séparer de lui.
2: Qui est-ce?
1: Orphée.
2: Qu'est-ce qu'il veut?
1: Retrouver sa bien-aimée. Tu ne veux pas connaître la vérité. Tu ne pourrais pas la supporter.
4: Tu es le jour pour la rejoindre. Tu deviendras la nuit.
5: Il n'y a qu'une seule façon de rester avec elle. Je pense que tu le sais déjà.
6: La lumière dans ses yeux s'est éteinte. Je veux le sauver.
1: Tu es plus courageux que tu ne le crois, mon fils.
7: De quoi pourrais-je me plaindre d'avoir été trop aimé?
4: Tu avais la clé d'une porte fermée. Maintenant, c'est ton choix.

The Dog Star, sorti le 26 août 2026, c'est un film aventure, drame et thriller. Dans un futur proche où une pandémie sans nom a décimé la société américaine, Ig, un pilote, vit sur une base aérienne abandonnée du Colorado avec son chien et un ex-marine. Lorsqu'une transmission aléatoire passe par la radio de son Sénat 1956, la voix fait naître au plus profond du pilote l'espoir qu'une vie meilleure existe en dehors de leur périmètre étroitement contrôlé.

0: Il y a quelqu'un ?
1: Qu'est-ce que tu faisais avant la fin du monde ?
2: J'embrassais ma femme. Je jouais avec mon chien. J'ai passé mon temps à me demander pourquoi j'avais autant de chance.
3: Le monde qu'on a connu n'existe plus. Il n'y a plus que nous. Faut arrêter de s'accrocher au passé. Aujourd'hui, c'est tuer ou être.

0: continueront de venir. Tu pourras pas les repousser indéfiniment.
1: Tu t'attends à trouver quoi?
0: Un monde meilleur.
2: Le rêve.

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1: Le coup de cœur de Radio Alpementcelle des sorties pour les prochaines semaines, c'est Earth of the Beat. Sorti le 23 septembre 2026, c'est un film action et aventure. Après un terrible crash d'avion, James Belmont, ancien des forces spéciales, se retrouve perdu au cœur de l'Alaska avec son chien Odin, depuis toujours à ses côtés. Livrés à eux-mêmes dans une nature aussi magnifique qu'impitoyable, ils devront puiser dans leurs dernières forces pour survivre ensemble.
2: Donne la patte. T'es un beau chien. C'est rien, viens là. C'est un cauchemar. On n'est plus là-bas.
3: T'es la première personne que je vois dans un coin où circuler. Tu travailles dans quoi, James ?
2: Les forces spéciales, à la retraite.
3: J'ai remarqué dans la gueule de ton chien le truc en métal.
2: Odin était un chien de combat. Notre cible l'a frappé avec une brique.
3: C'est le même crétin qui lui a cassé la patte ?
2: Ouais.
3: J'espère que tu l'as remis à sa place.
2: Je lui ai collé une balle dans la tête.
3: Oh la vache. Cette région, c'est le cœur de la bête. La plupart des gens la prennent à leur dépens.
2: Bien joué, mon pote. Je vais te ramener à la maison. Va falloir y aller à la dure.
4: Tu peux le faire.
2: Je suis avec toi. Doucement. On peut encore y arriver. On a connu pire. Dans un combat, c'est pas la taille du chien qui compte. C'est la taille de son courage.
5: Non, je ne crois pas.
2: Une dernière mission. Je vais pas te laisser mourir ici. Je suis avec toi, mon chien. C'est bien.
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1: En première position, il s'agit de Spider-Man, Brand New Day. Deuxième position, Tombée du Ciel. Troisième position, L'Odyssée. Quatrième position, Forge. Cinquième position, The Dog Stars. On reprend ensemble le film en tête du box-office, Spider-Man Brand New Day. Sorti le 29 juillet 2026, c'est un film action, aventure et fantastique. C'est un tout nouveau jour pour Peter Parker dans un monde qui ne se souvient plus de lui. Il poursuit sans relâche sa lutte contre la criminalité. Mais le sentiment d'avoir été oublié par ses amis, qui avancent désormais sans lui, provoque un changement chez Peter qu'il n'est peut-être pas en mesure de contrôler. Et pourtant, c'est cette mutation qui pourrait être sa seule chance de s'opposer à son adversaire terrifiant, capable d'agir sans jamais être repéré et prêt à s'attaquer à la ville et à tous les proches de Spider-Man. Car si le monde ne se souvient plus de Peter Parker, lui ne l'a pas oublié. Et c'est cette dernière bande-annonce qu'on s'équipe puisque votre cinémag est terminé pour aujourd'hui. À bientôt pour un prochain rendez-vous.
6: Qu'est-ce qui m'arrive ?
7: Je t'ai manqué, Spider-Man ?
6: Je suis plus moi-même. J'arrive plus du tout à me contrôler. Je sais pas ce que c'est, mais je dois régler ça au plus vite.
8: Dernier semestre à la fac.
9: Ted, tu crois qu'il y a des gens qui regardent ça?
10: Il y a peut-être quelqu'un.
9: Ouais, bah au revoir quelqu'un.
6: C'est quoi? Docteur Banner, vous avez trouvé le moyen de contrôler un ADN qui a muté?
11: Si je n'ai pas ça au poignet, fuyez.
6: On pourrait virer ce qui est mauvais et garder ce qui est bon.
12: Comment vous déciderez ce qui est bon ou mauvais dans la nature?
6: Désolé.
11: Vous n'êtes pas l'un de mes étudiants, hein?
13: Nous sommes confrontés à une menace qui nous dépasse. Une menace qu'on ne peut même pas voir. Vous êtes le seul à être immunisé. T'es aussi le seul à pouvoir la détecter.
6: Qu'est-ce qu'ils peuvent bien chercher ?

0: Les carburants et le gel des tarifs du gaz et de l'électricité. Le patron des communistes, Fabien Roussel, lui, a participé à une manifestation contre la vie chère à Senlis, opération de tractage sur l'autoroute. En pleine crise du prix des carburants, le candidat à la présidentielle réclame la fin du racket et appelle les Français à se mobiliser. La dette publique de la France pourrait atteindre des niveaux records au plus haut depuis 1995, jusqu'à 121% du PIB l'an prochain, selon Bercy. Cette semaine, le Premier ministre a dit vouloir réaliser 54 milliards d'euros d'économies dans le projet de loi de finances pour l'an prochain. Un homme d'une trentaine d'années tué par la police à Beauvais dans l'Oise. Cet homme avait été aperçu tirant des coups de feu au guidon de sa moto. Le procureur précise que les forces de l'ordre ont essuyé des tirs alors qu'elles essayaient d'entrer au domicile du suspect. Un policier a été blessé au bras. Les agents ont fait usage de leur arme de service. Un adolescent de 15 ans mis en examen proche de l'idéologie de l'ultra-droite. Il projetait une attaque contre un lycée à Lyon. Il n'avait pas planifié de date pour son attaque, mais avait réuni le matériel pour passer à l'acte. L'adolescent a été placé sous contrôle judiciaire. Le parquet national antiterroriste avait demandé sa détention provisoire. Le Danemark salue l'accord annoncé par Donald Trump. Le président américain s'est entendu avec les Danois à propos du Groenland, un territoire qu'il convoite. Il aurait obtenu un contrôle permanent sur la sécurité de l'île, avec interdiction pour les bases russes et chinoises de s'implanter sur ce territoire arctique. Le foot est la suite de la 5e journée de Ligue 1. 4 rencontres à suivre à partir de 20h45. Lyon-Rennes, Le Mans-Lorient, Angers-3 et Toulouse-Le Havre. Et puis de nombreux sites à découvrir ce week-end dans toute la France dans le cadre des Journées du Patrimoine. Pour connaître le programme près de chez vous, rendez-vous sur journeedupatrimoine.culture.gouv.fr. Bonne soirée à tous.
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Grand vide-grenier et olympiade à Saint-Aubin-de-Locney. Le comité d'animation de Saint-Aubin-de-Locney vous invite à une journée festive, animée et conviviale. Le dimanche 20 septembre de 9h à 18h. Venez passer un moment inoubliable en famille ou entre amis avec un programme riche pour petits et grands. Faites de bonnes affaires ou videz vos placards. Emplacement gratuit pour 3 mètres linéaires. Réservation obligatoire au 06 70 16 02 01. Les Olympiades, relevez le défi, venez vous amuser en équipe, épreuve par équipe de 2 personnes minimum, inscription 06 80 56 69 17. Marché d'artisans et créateurs locaux, découvrez de superbes stands et produits artisanaux, bijoux et coutures créatives, créations en bois unique, bougies, savon, hydrolat et eau florale, miel local et gourmandise, glace rafraîchissante et toute la journée, animation pour tous, restauration sur place, venez nombreux vous amuser, chiner et encourager les équipes des Olympiades à Saint-Aubin-de-Locney le dimanche 20 septembre. Thé dansant à Saint-Pierre-des-Nids, le club de l'amitié vous donne rendez-vous pour un après-midi festif, convivial et rythmé. Venez danser, tourner et partager un bon moment en musique le dimanche 20 septembre de 14h à 19h à la salle Casati de Saint-Pierre-des-Nids. L'entrée est fixée à 8€. L'ambiance sera assurée par Nicolas Devoir. Réservation et renseignements pour ce thé dansant du dimanche 20 septembre à Saint-Pierre-des-Nids au 06 51 87 51 44 ou au 06 22 86 75 93. On vous attend nombreux. 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Envie de passer un moment convivial et de fouler la piste de danse? Le club La Joie de Vivre vous donne rendez-vous pour son grand thé dansant de la rentrée le dimanche 20 septembre de 14h à 19h. Rendez-vous à la salle polyvalente Route de Mamers à Saint-Longin-les-Mortagnes pour un thé dansant animé par l'orchestre Bernard Mehu. Ambiance chaleureuse, bonne humeur garantie tout au long de l'après-midi pour ce thé dansant du dimanche 20 septembre à Saint-Longin-les-Mortagnes. Les réservations sont conseillées dès maintenant au 06 69 07 93 87 au 06 40 08 61 73.

deuxième édition de la balade artistique d'Art Valoir. 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

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Grand vide-grenier et olympiade à Saint-Aubin-de-Locney. Le comité d'animation de Saint-Aubin-de-Locney vous invite à une journée festive, animée et conviviale. Le dimanche 20 septembre de 9h à 18h. Venez passer un moment inoubliable en famille ou entre amis avec un programme riche pour petits et grands. Faites de bonnes affaires ou videz vos placards. Emplacement gratuit pour 3 mètres linéaires. Réservation obligatoire au 06 70 16 02 01. Les Olympiades, relevez le défi, venez vous amuser en équipe. Épreuve par équipe de 2 personnes minimum. Inscription 06 80 56 69 17. Marché d'artisans et créateurs locaux. Découvrez de superbes stands et produits artisanaux. Bijoux et couture créative, création en bois unique. 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Glace rafraîchissante et toute la journée. Animation pour tous. 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Venez nombreux vous amuser, chiner et encourager les équipes des Olympiades à Saint-Aubin-de-Locney le dimanche 20 septembre. Thé dansant à Saint-Pierre-des-Nids. Le club de l'amitié vous donne rendez-vous pour un après-midi festif, convivial et rythmé. Venez danser, tourner et partager un bon moment en musique le dimanche 20 septembre de 14h à 19h à la salle Casati de Saint-Pierre-des-Nids. L'entrée est fixée à 8€. L'ambiance sera assurée par Nicolas Devoir. Réservation et renseignements pour ce thé dansant du dimanche 20 septembre à Saint-Pierre-des-Nids au 06 51 87 51 44 ou au 06 22 86 75 93. On vous attend nombreux. Après-midi, dansant à Saint-Longin-les-Mortagnes, venez guincher avec le club de la joie de vivre. Envie de passer un moment convivial et de fouler la piste de danse? Le club La Joie de Vivre vous donne rendez-vous pour son grand thé dansant de la rentrée le dimanche 20 septembre de 14h à 19h. Rendez-vous à la salle polyvalente Route de Mamers à Saint-Longin-les-Mortagnes pour un thé dansant animé par l'orchestre Bernard Mehu. Ambiance chaleureuse, bonne humeur garantie tout au long de l'après-midi pour ce thé dansant du dimanche 20 septembre à Saint-Longin-les-Mortagnes. Les réservations sont conseillées dès maintenant au 06 69 07 93 87 au 06 40 08 61 73.

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1: Bien, bonjour Fernand.
2: Salut mon Joël, ça va-t-il bien ?
1: Dis-moi, tu pourrais, j'ai entendu parler d'un écrivain, poète, sartois,
2: oui.
1: Léon Laporte.
2: Ah bah oui, sacré bon Dieu, tout le monde connaît, tous les ceux qui s'intéressent au patois, ils connaissent Léon Laporte.
1: As-tu un texte de lui ?
2: Eh bien, j'en ai un que je vais pouvoir vous dire, oui, ben oui, tiens, ça, on va parler de l'abbaye de Lépau avec ça, tiens, et de la reine Bérengère, le moine. À ce qui paraît, que les

0: Bélanger, qui, comme vous le savez, était la veuve d'un certain Richard. Il paraît que ce Richard, il avait un cœur de lion. Et ce qui fait que toute sa vie, il l'avait hypopossé en guerre. La Bélanger, c'était une sainte. Les journées au long, elle filait de la laine pour les manants et la nuit, elle se couchait. L'été, avec un parapluie de soie, à ce qui paraît que ça préserve du tonnerre, et l'hiver, quand il faisait grand frais, avec son moine. Mais v'là-t-il pas qu'un jour, la fille de chambre, une dénommée Babé, et en emplissant cette bouteille, elle encassit le goulot. On fait venir un raccommodeux de l'Igron qui promit de la recoller comme il faut. Ah ben voilà, qui est bon ma foi, oui. Dans le même temps, la reine a reçu un billet de Paris et sa nièce, la Yolande, qui lui demandait qu'elle arriverait en chef de poste avec deux saints de confiance que la révérende abbesse mitrée de son couvent lui recommandait. On était dans les avant de la Noël, c'est dire qu'il faisait grand frais. Quand l'équipage arriva, Yolande a pressenti les symptômes à sa tante. Un moine des recollés et un capucin. Avec un bon déjeuner, les révérends partirent visiter la ville et les travaux de l'époque qui étaient commencés depuis plus d'un an. Entendiment le souper, la Bérangère et sa nièce, elles se mirent dans l'oratoire, s'assirent sur des coussins en filocèle de soie. Quand le raccommodeux de poterie y rapportit le moine rhabillé. La Babé, ben contente, vous pensez ben, elle a couru trouver sa maîtresse. Majesté, qu'a dit, le moine est recollé, j'ai rendu grâce à Dieu et baillé 2 sols et 6 deniers au potier. Vous allez la voir de soi dans votre lit. Mais pour mademoiselle Yolande, je n'ai rien pour vous échoupouiller dans votre lit. Oh, ça ne fait rien, dit la Yolande d'un air innocent. Donnez donc le recollé à ma tante, moi je me contenterai tout à fait du petit capucin. Dehors la porte. Bon, notre pauvre reine Bérangère, la pauvre, elle en a tellement connu de dur, mais grâce à elle, on a l'abbaye de l'Épau, c'est déjà une bonne chose. À part ça, mon gars...
1: Eh ben, ma foi, j'ai rien de plus à te raconter à nuit.
0: Ah non ?
1: Non.
0: Ça va, tu... Oui ?
1: Oui !
0: Oui !
1: Oui, oui, oui. Pourquoi j'ai l'air endormi ?
0: Bah, je sais pas, tu m'en l'air tout effoubouillé, là.
1: Ah ouais ?
0: Oui ? Bon, qu'est-ce qu'on fait ? On raconte encore quelque chose ou on s'en va ?
1: Et on va dire à la prochaine à nos auditeurs.
0: Eh ben, on va lui dire à la prochaine, puis on va lui répéter encore une fois, sacré bon sang de bonsoir. Mais... téléphoner à Radio Alpe-Mancel.
1: Ah bah tiens, j'entends le téléphone sonner là déjà.
0: Ah bah tiens, il y en a un qui nous obéit, qui téléphone là. Allez.
1: Allez, au revoir.
0: Allez, adieu Paul.

Frénois vous propose une sortie pédestre sur Roissé-Vassé par le col Croix-la-Mare sur un circuit de 6 ou 10 km. Le départ se fera parking du stade de foot à Roissé-Vassé ou à 14h place Carnot de Fresnay-sur-Sarthe pour un départ voiture groupée. Thé dansant à Saint-Aubin-des-Coudray, venez guincher Génération Mouvement. L'association Génération Mouvement de Saint-Aubin-des-Coudray organise son tout premier thé dansant à Saint-Aubin-des-Coudray. Que vous soyez amateur de passo doble, de valse ou simplement là pour partager un bon moment, l'ambiance promet d'être festive et chaleureuse. Rendez-vous le lundi 28 septembre pour un après-midi dansant animé par l'accordéoniste Nicolas Devoir. L'entrée est fixée à 10 euros. Une viennoiserie, une petite bouteille d'eau vous sera offerte. Une tombola sera organisée à la pause. Il est vivement conseillé de réserver sa place sans tarder au 06 23 20 27 15 ou par mail à gmstaubin72@orange.fr. On vous attend nombreux sur la piste pour ce premier thé dansant organisé par le club Génération Mouvement de Saint-Aubin-des-Coudray le lundi 28 septembre. Génération Mouvement, le club des aînés ruraux de Fier, vous invite à leur bal qui se déroulera le mercredi 30 septembre de 14h à 19h à la salle polyvalente de Fier. L'entrée est fixée à 8 euros avec un pain au chocolat offert et le verre de l'amitié. Ce thé dansant à Fier le mercredi 30 septembre sera animé par l'orchestre de Bruno Leblanc. L'occasion de dire au revoir à son batteur Stéphane. Venez nombreux, renseignements et réservations au 06 74 31 42 60 ou au 06 22 61 72 83. Concours de tarot à Oiseau-le-Petit. Le club Génération Mouvement de Oiseau-le-Petit organise un concours de tarot le mercredi 30 septembre à la salle des fêtes de Oiseau-le-Petit. Inscriptions dès 13h15 pour un début des jeux à 14h. L'engagement est fixé à 8 euros. Un lot récompensera chaque participant à ce concours de tarot à Oiseau-le-Petit le mercredi 30 septembre. Venez nombreux partager un moment convivial. Jeudi 1er octobre, repas dansant à la maison du temps libre de Bazoches-sur-Ouenne. Les communes associées des aînés ruraux de Bazoches-sur-Ouenne vous invitent à un repas dansant le jeudi 1er octobre à 12h à la maison du temps libre de Bazoches-sur-Ouenne, animé par Serge Drouin. Au menu, apéritif, toast, poulet blanc, salade, fromage, dessert et boisson pour un coût par personne de 25 euros pour les personnes adhérentes et non adhérentes 30 euros. Les réservations se font avant le 20 septembre, accompagné de votre règlement au 06 88 71 02 85, au 06 33 84 14 39 et au 02 33 83 35 66. Repas dansant organisé par les communes associées des aînés ruraux de Bazoches-sur-Ouenne le jeudi 1er octobre à Bazoches-sur-Ouenne. Super Loto du club Génération Mouvement de Beaumont-sur-Sarthe le vendredi 2 octobre à la salle Loisiriculture de Beaumont-sur-Sarthe. Ouverture des portes à 18h. L'animation sera assurée par Ludovic. De nombreuses cartes cadeaux d'une valeur de 80 à 600 euros pour le Super Lot. Cartes cadeaux d'une valeur de 30, 40, 50, 60 et 70 euros. 3 bons d'achat d'une valeur de 70, 80 et 100 euros, 18 paniers garnis, 2 lots apéro, 3 parties spéciales Auto Plus pour des cartes cadeaux d'une valeur de 160, 180 et 200 euros. Ce loto du vendredi 2 octobre à Beaumont-sur-Sarthe se déroulera avec consonante à chaque partie, un carton offert à chaque joueur. Une nouvelle
l'association à Damigny, du verger à la cave, réinvente les savoir-faire traditionnels et la culture des fruits oubliés. Rendez-vous le samedi 3 octobre à la salle des sports Mazeline à Damigny pour une journée célébrant le patrimoine cidricole et les saveurs d'antan. Damigny s'enrichit d'une nouvelle dynamique associative pour marquer son lancement. L'association du verger à la cave invite le grand public, les curieux et les passionnés à une grande journée festive, culturelle et gourmande dédiée aux traditions cidricoles et à la valorisation d'arbres fruitiers méconnus. Démonstrations en direct, conférences passionnantes, concours gourmands et redécouvertes de boissons ancestrales comme le poiré et le cormé. Le matin à 9h30, accueil du public. À 10h, inauguration officielle. 10h30, 14h, grand concours de tarte aux pommes et jus de fruits frais, pommes et poirées sur inscription obligatoire. L'après-midi, démonstration et métiers d'antan. Dès 14h30, atelier interactif mené par des professionnels et d'anciens cidriers. Découverte des techniques de fabrication du cidre, du poiré et du cormé. Tout au long de la journée, le parcours de la cueillette au cidre, utilisation du pressoir ambulant, de la râpe et mise en œuvre de vieilles mécaniques, les secrets de la distillation, démonstration sur le bouilleur de cru, le bouilleur ambulant et explication des réglementations, conférences captivantes, histoire des pommiers, poiriers et cormiers dans le monde, sorbus, domestica et la valorisation du cormier, des cormes, rencontres et découvertes, stand des croqueurs de pommes, sensibilisation à l'apiculture et à la lutte contre le frelon, sensibilisation à l'apiculture et à la lutte contre le frelon asiatique, initiation à la tonnellerie et à la vannerie, marché de producteurs locaux et grande exposition de matériel d'époque, documents et photographies cidricoles. Rendez-vous le samedi 3 octobre à la salle Mazeline à Damigny pour célébrer le patrimoine cidricole et les saveurs d'antan. Petite restauration sur place. Plus d'informations 06 81 12 84 76. Le club Génération Mouvement de Rouet organise son concours de belote par équipe avec annonce le samedi 3 octobre à la salle des fêtes de Rouet. Inscription à partir de 13h15, fixée à 8 euros. Récompense en espèces pour les 3 premières équipes, 40 euros pour la 3e équipe, 60 euros pour la 2e équipe et 100 euros à la 1ère équipe.

Chérancé, journée de sensibilisation contre le cancer du sein pour Octobre Rose. À Chérancé, Octobre Rose se vit ensemble. Le comité des fêtes de Chérancé vous donne rendez-vous le samedi 3 octobre pour une grande journée placée sous le signe de la solidarité, du bénévolat au profit de la lutte contre le cancer du sein. Dès 13h30, venez participer à une marche solidaire de 10 km sur la voie verte de Chérancé. La participation est de 8 € par adulte et c'est gratuit pour les enfants de moins de 10 ans. Au programme Marche solidaire, information et sensibilisation au dépistage, témoignages. Et pour remercier les participants, une petite surprise ainsi qu'une bouteille d'eau vous seront offertes. Les bénéfices de la marche seront intégralement reversés à l'association Cœur de Soie afin de soutenir la lutte contre le cancer du sein, notamment la recherche, l'accompagnement des personnes touchées et la sensibilisation. Et parce qu'après l'effort vient le réconfort, rendez-vous le soir pour une grande soirée moule frites au menu adulte à 22 €, kyriettes et croutons, moules frites ou jambon à la broche et frites, éclairs au chocolat et café. Pour les enfants de moins de 10 ans, le menu est à 6 € avec saucisses, frites et compotes. Et la fête se poursuivra en musique avec un DJ avant un feu d'artifice à 22h30. Attention, pour le repas, la réservation est obligatoire avant le 25 septembre. Pour tout renseignement, réservation pour cette journée festive à Chérancé à l'occasion d'Octobre Rose, renseignez-vous auprès de Marine au 07 70 66 65 99 ou Alexia au 06 62 36 41 72. 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

Exposition art du bois et peinture à Saint-Côme en Véret. Plongé dans un univers artistique unique où le bois sculpté et la peinture se rencontrent, le Centre culturel d'animation du Véret vous invite à découvrir les œuvres de Titin Art et Dominique Daudier. Venez admirer des créations en bois original, travaillées avec finesse et passion, associées à des toiles colorées et expressives, du 19 septembre au 4 octobre à la salle Atlantis de Saint-Côme en Véret. Du lundi au vendredi de 16h à 18h, le samedi de 10h à 12h, le dimanche de 16h à 18h et journée continue le dimanche 27 septembre. Entrée libre et gratuite. Renseignements 02 43 97 02 05. Un rendez-vous culturel à ne pas manquer à Saint-Côme en Véret. Exposition art du bois et peinture du 19 septembre au 4 octobre. Venez nombreux échanger et partager un moment avec les artistes. Venez danser avec le club Génération Mouvement. Vous aimez danser et passer un bon moment en musique. Le club Génération Mouvement de Bonnétable vous invite à son bal le lundi 5 octobre de 14h à 19h à la salle Mélusine de Bonnétable. Ce rendez-vous dansant à Bonnétable le lundi 5 octobre sera animé par Patrick Caron. Ambiance conviviale, que vous veniez entre amis ou pour faire de nouvelles rencontres, la piste vous attend nombreux. Concours de tarot à Neufchâtel en Saônois. Le club Génération Mouvement Persaigne Saônois vous invite à son concours de tarot le jeudi 8 octobre à la salle des fêtes de Neufchâtel en Saônois. Ouverture des portes à 13h pour un début du concours à 14h. Inscription fixée à 8€. Un lot à chaque participant. Premier lot en espèces 30€. Deuxième 25€. Troisième 20€. Quatrième 15€. Et 10€ pour le cinquième lot. Sur place, vente de crêpes, le verre de l'amitié vous sera offert à l'issue de la rencontre pour clôturer l'après-midi dans la convivialité. Venez nombreux à ce concours de tarot à Neufchâtel-en-Saônois le jeudi 8 octobre. Le dimanche 11 octobre, l'association Accordéon Musette vous invite à leur thé dansant qui se déroulera de 14h à 19h à la salle Maison du Temps Libre de Bazoches-sur-Ouenne animée par l'orchestre Marcel Pelletier. Plus d'informations au 06 72 14 73 79. Le dimanche 11 octobre, le club Génération Mouvement de Beaumont-sur-Sarthe organise son thé dansant à partir de 14h à la salle des fêtes de Beaumont-sur-Sarthe. L'orchestre de Nicolas Devoir animera ce rendez-vous dansant à Beaumont-sur-Sarthe le dimanche 11 octobre. Les réservations sont possibles au 06 01 81 21 42. Le repas dansant de l'Union nationale des combattants de Saint-Côme-en-Véret le samedi 17 octobre de 12h à 19h à la salle Atlantis de Saint-Côme-en-Véret. Au programme de cette journée, un menu savoureux concocté par le célèbre traiteur Winter de Bonnétable, une ambiance conviviale sur la piste avec l'orchestre de Jean-Michel Olivier, participation pour les non-adhérents 35€, participation pour les adhérents UNC 32€, les places étant limitées. Ne tardez pas à réserver la vôtre pour profiter de ce repas dansant organisé par l'Union nationale des combattants de Saint-Côme-en-Véret le samedi 17 octobre. Réservation au 06 81 57 22 61.

Besançon à Lignières-la-Carrel. Le club Génération Mouvement de Lignières-la-Carrel vous donne rendez-vous le lundi 12 octobre à la salle des fêtes pour un après-midi dansant animé par Bruno Buon. Ouverture des portes à 13h30, l'entrée est fixée à 8 euros. Un goûter vous sera servi à la pause, apéritif offert pour clôturer la journée. Renseignements et réservations auprès de Nelly Roussel au 07 89 42 92 90 ou au 06 87 68 37 18. Venez passer un moment chaleureux et musical le lundi 12 octobre à ce thé dansant à Lignières-la-Carrel. Concours de belote à Mont-Saint-Jean. Le club Génération Mouvement de Mont-Saint-Jean vous donne rendez-vous le mardi 13 octobre à la salle polyvalente de Mont-Saint-Jean, rue Mathurin-Pâtier, pour leur concours.

féminin, lot surprise non cumulable avec les trois premiers lots, un lot de viande à chaque équipe de ce concours de belote du club Génération Mouvement de Mont-Saint-Jean le mardi 13 octobre. Jeudi 15 octobre à Nogent-le-Bernard, thé dansant organisé par le club Génération Mouvement de Nogent-le-Bernard à 14h à la salle du Petit Nogent, rue de Villeneuve. La salle est climatisée. Les réservations sont possibles 3 jours à l'avance, maximum 12 personnes par table. Contactez monsieur Badet au 06 23 86 37 15 au 02 43 29 39 55. L'entrée est fixée à 9€. Un goûter, gaufre ou salade de fruits ou glace à la mangue vous sera offert. Rendez-vous à tous à Nogent-le-Bernard pour ce thé dansant du jeudi 15 octobre animé par Nicolas Devoir. Jeudi 16 octobre, concours de belote par équipe avec annonce organisé par le club Génération Mouvement d'Assélebouane à 14h à la salle Henri Bizot d'Assélebouane. L'ouverture des portes se fera dès 13h30. L'engagement est fixé à 8€ par joueur. Un lot de viande récompensera chaque participant à ce concours de belote par équipe avec annonce organisé par le club Génération Mouvement d'Assélebouane le jeudi 16 octobre. Première édition du concours de puzzle à Sougé-le-Ganon. L'association Alpes-Mancelles dans l'Europe, comité de jumelage, organise la première édition de son concours de puzzle le dimanche 18 octobre à partir de 13h à la salle polyvalente de Sougé-le-Ganon. Deux épreuves sont proposées, binôme enfant, puzzle de 300 pièces, binôme adulte, enfant et adulte, puzzle de 500 pièces. Les places étant limitées, les inscriptions sont ouvertes dès à présent via la plateforme Yapla, accessible en scannant le QR code sur l'affiche de l'événement. Un soft sera offert par équipe pour toute inscription effectuée avant le 30 septembre. De nombreux lots sont à gagner et chaque équipe repartira également avec le puzzle réalisé lors de l'épreuve. Les organisateurs invitent petits et grands amateurs de puzzle comme simples curieux à venir relever le défi le dimanche 18 octobre à la salle polyvalente de Sougé-le-Ganon et partager un agréable moment en famille ou entre amis. Une organisation de l'association Alpes-Mancelles dans l'Europe, le comité de jumelage. Le dimanche 18 octobre à Cherizay, le club Génération Mouvement de Cherizay vous invite nombreux à participer à son loto qui se déroulera à partir de 14h à la salle polyvalente 1 bis de l'ancienne école. Ouvert à tous, ouverture des portes à 13h, ce loto sera animé par Ludo. Nombreux bons d'achat, dont 3 bons d'achat d'une valeur de 40€, 3 bons d'achat d'une valeur de 80€, 1 bon d'achat d'une valeur de 100€, 150€ et 300€ pour le super lot, panier garni et nombreux autres lots. 3 parties spéciales Loto Plus pour des bons d'achat d'une valeur de 50, 100 et 150€. Une petite restauration est prévue sur place. Un carton sera offert à chaque joueur. Possibilité de réserver au 06 74 38 96 61 pour participer à ce loto du dimanche 18 octobre à Cherizay. Les places réservées seront bloquées jusqu'à 13h30. Ensuite, elles seront redistribuées. Comme en verrait, chanson plus Bifuré tire sa révérence avec son ultime spectacle Au revoir et merci. Le centre culturel et d'animation du Verret accueille le célèbre trio humoristique et musical chanson plus Bifuré pour une soirée spectacle exceptionnelle le vendredi 13 novembre à 20h30 à la salle Atlantis de Saint-Côme en Verrait. Après des décennies de succès, de parodies savoureuses et de chansons humoristiques, le groupe présente son spectacle de tournée d'adieu Au revoir et merci, mise en scène par Marinette Maignan. Une occasion unique pour le public sartois de retrouver sur scène l'énergie, le grain de folie, l'élégance poétique de ce trio incontournable de la chanson française. Rendez-vous le vendredi 13 novembre à 20h30 à la salle Atlantis de Saint-Côme-en-Verrey. Place assise, placement libre, tarif 22€ par personne, tarif
réduit 16€, gratuit pour les moins de 10 ans. La réservation est vivement recommandée en raison du nombre de places limitées pour participer à ce spectacle du vendredi 13 novembre à Saint-Command-Véret avec chansons plus bifluorées. Réservation de vos places au Centre culturel du Véret au 02 43 97 0205 auprès de l'Office de tourisme du Maine-Saunois au 02 43 97 60 63 ou sur la plateforme Hello Asso, page Centre culturel et d'animation du Véret. Spectacle Shenyun le jeudi 4 mars 2027. Départ depuis Fresnay-sur-Sarthe pour participer à cette sortie. Spectacle Shenyun à Tours. Participation de 215€, tout compris par personne, comprenant le transport en autocar de tourisme, le déjeuner au restaurant et l'entrée au spectacle à 15h au Palais des Congrès de Tours. Une explosion de couleurs et de sons. La culture chinoise en pleine efflorescence, le gong résonne, le rideau se lève, une scène céleste se déploie juste sous vos yeux, des fées émergent d'une mer de nuages tourbillonnants, des cavaliers mongols parcourent des prairies aussi vastes que le ciel, des histoires classiques d'amour et de tourments, d'humour et d'actes héroïques prennent vie devant vous. Vous serez émerveillé de voir à quel point la culture classique chinoise peut être éclatante, passionnante et profonde. Départ et retour depuis Fresnay-sur-Sarthe en voyage organisé. Plus d'informations au 06 77 66 04 31. Spectacle Shenyun le jeudi 4 mars pour une participation de 215€.

tenté de l'interpeller. Il a ensuite visé plusieurs policiers qui ont fait usage de leur arme. La victime, qui sortait d'un séjour en hôpital psychiatrique, a été tuée. Les pistes d'économie budgétaire semblent se préciser. Le gouvernement prévoit d'abaisser le plafond de l'abattement fiscal des retraités à 3000 euros contre 4439 actuellement, tout en gelant ou sous-indexant certaines pensions. Une mesure qui permettrait de rapporter 1,4 milliard d'euros de recettes fiscales supplémentaires. Des recettes qui pourraient s'avérer bénéfiques pour le gouvernement après l'annonce du ministère de l'économie aujourd'hui. D'après Bercy, la dette publique de la France continue de se creuser et atteindre 119,3% du PIB en 2026. Un chiffre qui grimpe à 121,7% d'ici 2027. Des niveaux d'endettement au plus haut depuis 1995. Dans l'actualité également, une plainte pour dénonciation calomnieuse déposée par Philippe Brun. Le député de l'Eure l'a annoncé aujourd'hui après avoir été écarté de la primaire socialiste en raison d'accusations de violence de la part d'une ancienne collaboratrice. Ses avocats dénoncent des rivalités internes au Parti Socialiste. Les élections législatives marquées par des tensions en Russie, le système électoral a été touché par de puissantes cyberattaques au deuxième jour du scrutin. Une élection qui devrait sans surprise être remportée par le parti de Vladimir Poutine. Les premiers résultats seront annoncés demain soir vers 20h. Prudence le long des côtes de Nouvelle-Aquitaine ce week-end. La préfecture met en garde contre un risque maximal de baïne, des courants très forts qui peuvent entraîner les baigneurs vers le large. Les départements de Charente-Maritime, de Gironde, des Landes et des Pyrénées-Atlantiques sont concernés. Et puis du foot pour terminer avec la suite de la cinquième journée de Ligue 1 ce soir. 4 matchs au programme. Angers 3, Le Mans-Lorient, Toulouse-Le Havre et puis l'affiche qui opposera Lyon à Rennes. Des matchs qui seront à suivre à 20h45. Voilà pour l'essentiel de l'actualité. Très bon début de soirée.

Bonjour à toutes et à tous, bienvenue sur les ondes de Radio Alpes-Moncel, votre radio du Nord-Sarthe. Vous êtes en compagnie de Jean-Maurice qui aujourd'hui vous fera entendre des chansons d'automne, du moins fin d'été, début d'automne. Encore un peu de musique et nous entrerons en chanson dans le royaume de l'arrière-saison. Quand on voit sur les étals certains légumes, on pense à enfiler un pull. Mais les visages s'attristent quelque peu. Écoutons « Automne » de Vivaldi.

chanson a été créée en 1936 pour le film L'homme du jour, interprété par Maurice Chevalier. Le mot pomme fait référence à un visage un peu rond, comme le fruit avec de belles couleurs. Écoutons Ma pomme

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1: On peut croquer la vie à pleines dents, référence à mordre une pomme, et même que quelquefois c'est assez romantique, alors on croque la pomme. Sur des paroles de Jacques d'Amblois, musique dans André Borly, Johnny Hallyday interprète la chanson Croque la pomme, sortie en 1980.

La chanson permet d'apprendre l'alphabet, mais aussi par le biais de l'éducation nationale, qui donnera son accord pour un conte musical, Un poirier m'a dit, de Michel Bernard, qui a écrit la musique et co-écrit les paroles avec Jean-Claude Touzaille. La chanson a pour titre « La chanson des poires ».

quand arrivent les premières grappes de raisins, les derniers beaux rayons de soleil vont arriver. Mais en revanche, déguster ce fruit est un régal. Surtout les raisins blancs, ils ont la peau plus fine que celle du noir. Écoutons Simon Gobez sur des paroles de Cyril Assou, musique de Pierre Grose, nous interprète Les raisins de Moissac, sorti en 1983.

0: Avec ce fruit, on peut faire des gâteaux. Je me souviens d'un grand pâtissier, il mélangeait des noix à une crème pralinée qu'il déposait entre deux serpentins de blanc d'œuf, cuit bien sûr. La vente était un succès. Si vous torréfiez légèrement les cerneaux, que vous les écrasiez puis les pressez, vous obtiendrez de l'huile. Je vous propose d'entendre une noix par Charles Trenet. Paroles et musique par lui-même, sorti en 1947. Bienvenue à tous ceux qui nous rejoignent sur les ondes de Radio Alpes-Mancel.
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noisette, tout comme la noix, sont des fruits secs que l'on consomme l'hiver de préférence, mais aussi toute l'année, surtout quand elles sont enrobées de chocolat, voire séchées, râpées, pour en faire des gâteaux. Écoutons Fred Addison, interprété sur un texte de Marcel Berthal et Louis Maubon, musique de Paddy Poré, En cueillant la noisette, du film Le Petit Jacques, sorti en 1934.

fleurit au printemps. Et ces jolies fleurs, très odorantes, donnent un fruit que l'on récolte à la fin de l'été, début de l'automne. C'est l'amandier et ses amandes. Ce fruit, si délicieux, se travaille de plusieurs façons. En fruits secs, pour l'hiver, mais aussi pour la crème d'amande, en nougat ou en dragée. Mais ça, c'est délicieux aussi. J'ai découvert, il y a peu, que tout comme la noix, fraîche, elle est délicieuse. Écoutons de Georges Moustaki pour le texte, musique de Henri Salvador, Il n'y a plus d'amande ou Les amandes, chantées par Hélène Martin.

Les figues sont de deux couleurs, les blanches ou les violettes. Les premières ont malgré tout une couleur verte. Suivant les régions, elles se récoltent à l'entre-saison. En règle générale, tous ces fruits, plus beaux et savoureux les uns que les autres, nous annoncent que les jours raccourcissent et que va arriver les premières rosées. Écoutons Henri Jeunesse sur des paroles de Géo Cogère et musique de Édouard Schegler, les figues d'Algérie.

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prendre avec délicatesse, car elle se protège d'épines. C'est la châtaigne. À une époque, la châtaigne était, en quelque sorte, un fruit universel. Elle servait de dessert. Transformée en farine, on la cuisinait. Les très grosses devenaient, chez le pâtissier, des marrons glacés. Je vous propose d'entendre Bernard Ruhal interpréter Le Sentier des Châtaignes. Vous êtes toujours sur les ondes de Radio Alpes-Mancelles.

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1: Puisque nous passons d'une saison agréable et joyeuse à l'automne, moins gaie où les arbres vont changer progressivement de couleur, les agriculteurs, eux, vont dans les champs ramasser les oignons que nous dégusterons plus tard dans des plats d'hiver. Ou en soupe, bien gratinée. Sidney Bechet, en 1949, sortait sur un air de jazz New Orleans qui a pour titre « Les oignons ».

0: Alsace, le début d'automne est l'époque des récoltes des choux qui seront râpés, salés pour devenir la choucroute. Son origine est germanique. En allemand, se disait surkut, sur avec un tréma sur le U. Alors, l'explication, le mot sur, ce qui veut dire aigre, et bien sûr sur, et kut pour herbe, donc le chou, ce qui veut dire choucroute. Le chou ne fait pas grossir, c'est sa garniture qui le fait. Suzanne Ferroux nous chante, texte coécrit par Jean Noin et Christian Webel, musique de Claude Pingot, La bonne soupe aux choux. 1948.
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2: Règle générale, pour que poussent les champignons, il faut de l'humus chaud et humide et une température un peu fraîche la nuit et de la pénombre, bien sûr. C'est pour cela que les champignons arrivent en septembre, octobre, voire jusqu'à janvier, pour certaines espèces comme la chanterelle. En forêt, le roi des champignons, c'est le cèpe. Il ne faut surtout pas oublier celui qui se cache dans les grandes herbes des prés, le petit rosé, ou les morilles au printemps. Mais ça, c'est une autre histoire, qui se cache dans les haies, ou à la base de vieux pommiers. Olivia Ruiz a coécrit paroles et musique avec Mathias Malzieu, la chanson

Début septembre, dans le nord de la France, c'est l'effervescence chez les producteurs de pommes de terre. Ils sortent leurs énormes machines pour l'arrachage de la reine de notre alimentation, la pomme de terre, à chair ferme ou à chair tendre, selon les types de cuisson. Chaque variété a un nom. Pour Mathias Pitiot, l'agate, c'est la reine des patates, chanson sortie en 2023.

0: quand vous faites un pot-au-feu, qu'il vous reste de la viande, vous avez le choix, soit vous en faites un mironton, ou alors, à la viande, vous ajoutez de l'ail, de l'oignon, du concentré de tomate, et le tout recouvert dans un plat à gratin d'une bonne purée de pommes de terre tendres et savoureuses. Au four, et voilà un plat d'automne. Le groupe Bazoche nous chante la chanson des pommes de terre. Ensuite, je vous propose Michel Delpech, Les pommes de terre, sur une musique de Michel Pelé, sortie en 1973.
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C'est sur cette musique que se termine l'émission. J'espère vous avoir fait passer un bon moment. En attendant de vous retrouver, je vous dis, protégez-vous, portez-vous bien. À bientôt sur les ondes de Radio Alpes-Mancelles. Kenavo les amis.

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0: parce que je pense qu'il y a un lien, alors là on remonte à la nuit des temps, entre le pouvoir et la virilité. Je pense que en fait les hommes ont inventé le
1: mais
0: pouvoir.
1: Mais ça vous inquiète, rassurez-moi.
0: C'est-à-dire
1: que le pouvoir ne doit pas rester seulement dans la main des hommes.
0: Bien sûr que si, sinon il se dilapide. Elles n'ont pas la même forme d'intelligence que les hommes. Elles n'ont pas la même forme d'approche. Pourquoi ? Demandez au bon Dieu.
2: Je ne suis qu'un fou.

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